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0: Personne ne sait ce qui se passe aujourd'hui parce que personne ne veut qu'il se passe quelque chose. En réalité, on ne sait jamais ce qui se passe, on sait simplement ce qu'on veut qu'il se passe. Et c'est comme ça que les choses arrivent. En 17, Lénine et ses camarades ne disaient pas « nous allons faire la révolution parce que nous voulons la révolution ». Ils disaient « toutes les conditions de la révolution sont réunies, la révolution est inéluctable ». Ils ont fait la révolution qui n'aurait jamais eu lieu s'ils n'avaient pas faite, et qu'ils n'auraient pas faite, ils n'avaient pas pensé qu'elle était inéluctable uniquement parce qu'ils la voulaient. Tu vois, quelque chose a bougé dans ce monde, ça a toujours été pour le pire. Voilà pourquoi personne ne bouge. Personne n'ose provoquer l'avenir. Faudrait être fou pour provoquer l'avenir. Faudrait être fou pour risquer de provoquer un nouveau 19, un nouveau 14, un nouveau 37.
1: Glorieux, c'est pas ça. Ça n'est plus rien.
0: Si. Parce qu'il y aura toujours des fous.

0: 6h.
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0: Il est 7 heures.
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2: Bonjour, bonjour à tous. Dans l'actualité, Édouard Philippe fixe le calendrier pour l'Union de la droite et du centre en déplacement à La Réunion. Le président d'Horizon a estimé sur BFM TV que les candidats du Bloc central devront se rassembler entre novembre et février prochain. Selon lui, dépasser cette échéance serait trop tard pour espérer contrer Marine Le Pen et Jean-Luc Mélenchon dans la campagne présidentielle. Sébastien Lecornu, lui, met en garde les parlementaires sur le budget 2027. Dans une lettre adressée aux députés et sénateurs, le Premier ministre appelle à la responsabilité. Selon Matignon, l'absence de budget plongerait le pays dans le désordre économique et ferait perdre un an au futur président de la République. La loi sur l'aide à mourir est désormais promulguée, un texte toujours vivement contesté par une partie des soignants et des acteurs des soins palliatifs. Il dénonce une rupture avec la mission de la médecine et il redoute une forme d'abandon des patients les plus vulnérables. Un argument que rejette Philippe Loéa, qui est délégué général de l'Association pour le droit de mourir dans la dignité. On l'écoute.
3: Il n'y a pas d'abandon médical. L'abandon, c'est quelque chose que l'on subit. Le médecin abandonnerait la personne qui demande l'aide active à mourir si elle ne l'écoute pas, si elle ne légitimise pas sa parole, si elle méprise sa volonté. Accompagner le patient qui souffre, qui est atteint d'une maladie incurable, dans la mort, et qui l'accompagne et qui l'aide à ne plus souffrir, c'est tout sauf de l'abandon. L'abandon, ce sont ces médecins qui entendent une parole et qui disent « ça n'est pas ma conviction personnelle, alors je méprise votre parole ». Ça, c'est de l'abandon.
2: Voilà un reportage de Myline Debac. Emmanuel Macron a promis hier de nouveaux missiles à l'Ukraine après le bombardement d'un centre commercial ukrainien par la Russie vendredi. Une frappe qui a fait au moins 16 morts et 130 blessés. La coalition des pays alliés de Kiev se réunira demain. En tennis, première finale en Masters 1000 pour Arthur Fils. Le Français de 22 ans s'est qualifié hier à Cincinnati en éliminant l'Italien Flavio Cobolli en 2-7. Assuré de grimper au 16e rang mondial, demain il affrontera l'Américain Frances Tiafo ce soir à 22h30 pour tenter de décrocher le plus grand titre de sa carrière. Et puis en cyclisme, Tadej Pogacar prend déjà les commandes du Tour d'Espagne. Le Slovène a remporté le contre-la-montre inaugural hier à Monaco. Il a 9 centièmes d'avance sur le deuxième. Ce dimanche, pour la deuxième étape vers Manosque, le peloton de la Vuelta va traverser le Var sur 92 km avec Pogacar en maillot rouge de leader. Très bonne journée à tous.
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0: Il est 8h.
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2: Bonjour, bonjour à tous. Dans l'actualité, Édouard Philippe fixe le calendrier pour l'Union de la droite et du centre. En déplacement à La Réunion, le président d'Horizon a estimé sur BFM TV que les candidats du Bloc central devront se rassembler entre novembre et février prochain. Selon lui, dépasser cette échéance serait trop tard pour espérer contrer Marine Le Pen et Jean-Luc Mélenchon dans la campagne présidentielle. Sébastien Lecornu, lui, met en garde les parlementaires sur le budget 2027. Dans une lettre adressée aux députés et sénateurs, le Premier ministre appelle à la responsabilité. Selon Matignon, l'absence de budget plongerait le pays dans le désordre économique et ferait perdre un an au futur président de la République. La loi sur l'aide à mourir est désormais promulguée, un texte toujours vivement contesté par une partie des soignants et des acteurs des soins palliatifs. Il dénonce une rupture avec la mission de la médecine et il redoute une forme d'abandon des patients les plus vulnérables. Un argument que rejette Philippe Loéa, qui est délégué général de l'Association pour le droit de mourir dans la dignité. On l'écoute.
3: Il n'y a pas d'abandon médical. L'abandon, c'est quelque chose que l'on subit. Le médecin abandonnerait la personne qui demande une aide active à mourir si elle ne l'écoute pas, si elle ne légitimise pas sa parole, si elle méprise sa volonté. Accompagner le patient qui souffre, qui est atteint d'une maladie incurable, dans la mort, et qui l'accompagne et qui l'aide à ne plus souffrir, c'est tout sauf de l'abandon. L'abandon, ce sont ces médecins qui entendent une parole et qui disent « ça n'est pas ma conviction personnelle, alors je méprise votre parole ». Ça, c'est de l'abandon.
2: Voilà un reportage de Mylène Debac. Emmanuel Macron a promis hier de nouveaux missiles à l'Ukraine après le bombardement d'un centre commercial ukrainien par la Russie vendredi. Une frappe qui a fait au moins 16 morts et 130 blessés. La coalition des pays alliés de Kiev se réunira demain. En tennis, première finale en Masters 1000 pour Arthur Fils. Le Français de 22 ans s'est qualifié hier à Cincinnati en éliminant l'Italien Flavio Cobolli en 2-7. Assuré de grimper au 16e rang mondial, demain il affrontera l'Américain Frances Tiafoe ce soir à 22h30 pour tenter de décrocher le plus grand titre de sa carrière. Et puis en cyclisme, Tadej Pogacar prend déjà les commandes du Tour d'Espagne. Le Slovène a remporté le contre-la-montre inaugural hier à Monaco. Il a 9 centièmes d'avance sur le deuxième. Ce dimanche, pour la deuxième étape vers Manosque, le peloton de la Vuelta va traverser le Var sur 92 km avec Pogacar en maillot rouge de leader. Très bonne journée à tous.
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6: Venez voir notre centième d'interprétation. C'est dur de le dire en même temps. Venez voir notre centième d'interprétation.
7: Bonjour.
8: Nous sommes dans l'école des Hirondelles de Saint-Julien-du-Gard.
9: Nous sommes des élèves de 2 à 9 ans.
10: Cette année, nous avons créé le chemin du phénix.
11: Le chemin du phénix, c'est un chemin rempli de création.
12: C'est un sentier d'interprétation.
13: Et c'est les élèves de Saint-Julien-du-Gard qui a fait toutes ces œuvres magnifiques.
14: On a fait un nid pour un phénix qui s'appelle le phénix roux. C'est un phénix qui qui est presque fait de feuilles. Il se cache dans le nid qu'on a fait et comme il a été reconnaissant de nous, il nous a donné des crèmes à chic pour une prochaine œuvre.
0: Alors, nous, on avait fait un cadre. Au final, c'est bien réussi, on a bien réussi, on dirait vraiment que c'est un vrai cadre. Et notre but, c'était de représenter un cadre en carré et en rond pour donner à voir la nature, comme si on avait collé une image sur le cadre.
15: Venez voir notre sentier d'interprétation.
14: C'est bon, on a dit en synchro là, non?
12: Nous sommes allés voir l'œuvre de Ouroboros, de Enrique Oliveira.
4: C'est la 8e œuvre ici. Quelle est la forme de cette œuvre?
14: Zigzag.
4: Zigzag, mais encore?
12: Ça me fait penser à un sorte de tourbillon. Ça me fait penser un peu à des nœuds parce que il y a des nœuds, ils ont deux boucles et là on dirait les deux boucles dans le cercle.
14: Bah, ça me fait penser à un serpent qui s'est enroulé.
4: On se rapproche un petit peu parce que l'artiste, il a nommé cette œuvre, le serpent qui se mord la queue, autrement dit, Ouroboros, c'est la signification.
8: Nous étions accompagnés par Catel.
4: Je suis accompagnatrice en montagne, j'encadre les gens en randonnée. J'interviens sous forme de randonnée guidée, thématique, auprès de scolaires comme vous, mais aussi auprès de familles, de touristes, d'adultes, d'associations de randonneurs, ce genre de choses.
12: C'était quoi le programme de la journée?
4: Alors aujourd'hui, ce qui était prévu de faire, c'était de faire découvrir les œuvres artistiques du partage des eaux. Donc de faire une randonnée en itinérance pour parler des artistes, de comment ils ont créé leur œuvre et aussi de soi-même devenir des artistes en herbe et de se prendre pour des artistes, de créer une petite œuvre.
12: Merci.
8: On a fait des œuvres sur la ligne de partage des eaux pour s'entraîner.
0: Là, on fabrique nous-mêmes notre création après avoir vu les créations des artistes. Et en fait, là, on est en train de faire le corps de l'oiseau avec des petites boules en mousse. Et après, avec des feuilles de sapin, on va faire les ailes, on va les coller, on va essayer de faire les ailes, on va les planter dans la mousse. Et du coup, ça va être trop bien.
14: C'est une maison. Son nom, c'est la maison hantée. C'est une chimère qui protège les plus faibles des grands prédateurs. Et on a mis des plantes qui sont piquées autour, qui étaient par terre. Du coup, ça protège encore plus.
8: Et Fabienne nous a accompagnés tout le long du projet. Fabienne est une artiste.
14: Et une architecte paysagiste.
16: Et effectivement, je ferai partie du réseau des passeurs de la ligne de partage des eaux avec le parc. J'interviens dans les écoles de plein de manières différentes, mais surtout en immersion dans la nature, dans la forêt, et pour découvrir aussi les œuvres de la ligne de partage des eaux de temps en temps. Et on fait plein d'animations différentes, comme on a pu faire ce matin.
17: Alors, pour se mettre dans la tête et dans le corps d'un oiseau, pour vraiment savoir comment on va fabriquer un nid, il faut quand même se mettre vraiment à la place de l'oiseau. Vous allez choisir une plume, et une fois que vous aurez choisi cette plume, eh bien en fait, vous serez cet oiseau. Imaginez que vous survolez un peu cet endroit-là, jusqu'à trouver un endroit qui vous plaît, où vous avez envie de faire votre nid, un petit nid. Hein. On va dire, là, vous n'êtes pas un grand oiseau, donc vous allez chacun faire votre nid à vous.
0: Mais t'avais dit qu'on faisait un grand nid.
17: Après.
0: Nous tous, et ben on fait un nid, le même nid.
17: Ça sera la deuxième étape. Après, on va faire un grand nid tous ensemble. Mais déjà, pour se mettre un petit peu dans l'ambiance et s'entraîner, on va faire un petit nid.
16: La matinée, on était plutôt dans une expérience de bain de forêt, où on a fait plutôt une exploration sensible de ce sentier, depuis l'école jusqu'au Folastère, avec des arrêts et des invitations à écouter, à sentir, à développer tous ses sens.
17: Regardez, t'en choisis un et tu nous dis pas ce que c'est, tu nous le décris.
12: Ouf, c'est difficile. C'est un peu des fils.
17: C'est léger.
12: Ouais, très léger. Oh, c'est bon.
17: Ça y est.
18: Oui, c'est une fleur.
19: Une fleur. Il y a ceux qui sont déjà passés pour se mettre de la
18: côté. Je dois le décrire.
19: Oui.
18: Un peu chaud. Mmh. C'est une forme un peu ronde. Mmh. Un peu pointue. J'aurais dit une feuille, moi.
19: Puis ensuite, on a pique-niqué au camping du Folastère. Et le retour, on va être dans la réflexion pour que vous commenciez à réfléchir à vos œuvres que vous allez installer, puisqu'on va faire un sentier de land art.
20: On va visualiser un peu les objectifs.
21: Celui de là-haut, tu peux pas.
22: On a inauguré notre sentier.
23: Avec la mairie et nos parents, nous avons fait une œuvre collective.
24: Le phénix s'est réveillé, a fait des empreintes sur le mur, et maintenant c'est à vous de faire comme lui. Vous devez faire des empreintes d'animaux ou des traces.
25: Et elle s'appelle la trace.
26: Tu fais des traces de quoi, Louisa?
24: D'ours.
26: C'est des traces d'ours. Ah, wow, super.
15: Venez voir notre sentier d'interprétation.
27: Le chemin du phénix à Saint-Julien-du-Gard.
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2: Bonjour, bonjour à tous. Dans l'actualité, Mohamed Ben Salman en visite officielle à Paris dès ce dimanche. Emmanuel Macron reçoit le prince héritier d'Arabie Saoudite durant 2 jours. Les échanges vont porter principalement sur le développement des filières culturelles et sportives entre les deux pays, mais aussi sur les tensions diplomatiques au Moyen-Orient. Raphaël Glucksmann pourrait officialiser sa candidature à l'élection présidentielle de 2027. Le cofondateur de Place Publique est l'invité du 20h de TF1 ce soir. Il s'était laissé 3 mois de réflexion. Objectif pour l'eurodéputé, s'imposer en tête de la gauche social-démocrate et peser sur les conditions de la primaire d'octobre. Sébastien Lecornu, lui, met en garde les parlementaires sur le budget 2027. Dans une lettre adressée aux députés et aux sénateurs, le Premier ministre appelle à la responsabilité. Selon Matignon, l'absence de budget plongerait le pays dans le désordre économique et ferait perdre 1 an au futur président de la République. SOS Racisme a annoncé avoir déposé 8 plaintes pour discrimination. L'association a mené une série de testings cet été dans des plages privées et des établissements de nuit du sud de la France. Vidéo à l'appui, elle parle de refus d'entrée ou alors de tarifs différents selon l'origine des clients. Ce serait le cas à Antibes, Nice, Marseille ou Montpellier. Les professionnels concernés contestent ces accusations. Alain Palamiti, président de l'UMIH Antibes-Juan-les-Pins, on l'écoute.
3: Quand vous regardez les vidéos, vous arrivez et vous dites « je veux 2 matelas au premier rang ». Mais au premier rang, il n'y a pas de place parce que c'est réservé. Ou même si des transats sont vides, ces transats ont été payés pour une durée de X comme chambre d'hôtel. Par contre, le plagiste peut vous proposer une place sur le ponton ou une place ailleurs. Mais si la personne la refuse, qu'est-ce que vous voulez faire ? On ne peut pas accuser un plagiste, il est raciste, parce qu'il a refusé une personne de couleur ou de confession différente.
4: Et pour vous, c'est une mauvaise interprétation, en fait.
3: Mais complètement. Nous sommes tous des commerçants. On accueille tout le monde.
2: Voilà des propos recueillis par Jacques Terrence. Au moins 37 blessés au Japon après un puissant séisme de magnitude 5,9. La secousse s'est produite la nuit dernière près de Tokyo, à près de 70 km de profondeur. Les autorités mettent en garde contre un risque accru de glissement de terrain. Et en foot, 0 partout, le score sur lequel Nice et Lorient se sont quittés hier à l'occasion de la première journée de Ligue 1. Match nul 2 partout entre Le Mans et Brest. Ça passe pour Lyon, 2-0 face à Toulouse. Aujourd'hui, on a encore Angers-Lille à 15h, Le Havre-Monaco à 17h15 et Rennes-PSG en clôture à 20h45. Très bonne journée à tous.

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2: Bonjour, bonjour à tous. Dans l'actualité, Mohamed Ben Salman en visite officielle à Paris dès ce dimanche. Emmanuel Macron reçoit le prince héritier d'Arabie Saoudite durant 2 jours. Les échanges vont porter principalement sur le développement des filières culturelles et sportives entre les deux pays, mais aussi sur les tensions diplomatiques au Moyen-Orient. Raphaël Glucksmann pourrait officialiser sa candidature à l'élection présidentielle de 2027. Le cofondateur de Place Publique est l'invité du 20h de TF1 ce soir. Il s'était laissé 3 mois de réflexion. Objectif pour l'eurodéputé, s'imposer en tête de la gauche social-démocrate et peser sur les conditions de la primaire d'octobre. Sébastien Lecornu, lui, met en garde les parlementaires sur le budget 2027. Dans une lettre adressée aux députés et aux sénateurs, le Premier ministre appelle à la responsabilité. Selon Matignon, l'absence de budget plongerait le pays dans le désordre économique et ferait perdre 1 an au futur président de la République. SOS Racisme a annoncé avoir déposé 8 plaintes pour discrimination. L'association a mené une série de testings cet été dans des plages privées et des établissements de nuit du sud de la France. Vidéo à l'appui, elle parle de refus d'entrée ou alors de tarifs différents selon l'origine des clients. Ce serait le cas à Antibes, Nice, Marseille ou Montpellier. Les professionnels concernés contestent ces accusations. Alain Palamiti, président de l'UMIH Antibes, Juan-les-Pins, on l'écoute.
3: Quand vous regardez les vidéos, vous arrivez et vous dites « je veux 2 matelas au premier rang ». Mais au premier rang, il n'y a pas de place parce que c'est réservé. Ou même si des transats sont vides, ces transats ont été payés pour une durée de X comme une chambre d'hôtel. Par contre, le plagiste peut vous proposer une place sur le ponton ou une place ailleurs. Mais si la personne la refuse, qu'est-ce que vous voulez faire ? On ne peut pas accuser un plagiste, il est raciste, parce qu'il a refusé une personne de couleur ou de confession différente.
4: Et pour vous, c'est une mauvaise interprétation, en fait.
3: Mais complètement, nous sommes tous des commerçants. On accueille tout le monde.
2: Voilà des propos recueillis par Jacques Terrence. Au moins 37 blessés au Japon après un puissant séisme de magnitude 5,9. La secousse s'est produite la nuit dernière près de Tokyo. À près de 70 km de profondeur, les autorités mettent en garde contre un risque accru de glissement de terrain. Et en foot, 0 partout. Le score sur lequel Nice et Lorient se sont quittés hier à l'occasion de la première journée de Ligue 1. Match nul 2 partout entre Le Mans et Brest. Ça passe pour Lyon, 2-0 face à Toulouse. Aujourd'hui, on a encore Angers-Lille à 15h, Le Havre-Monaco à 17h15 et Rennes-PSG en clôture à 20h45. Très bonne journée à tous.
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8: Alors, voilà. Donc, Garay, ça se trouverait où, ça ? Stacomandry, c'est là. Châteauneuf, ici.
9: Oui, c'est ici, d'ici.
8: Ah, c'est d'ici, vers
9: les Savinas, là.
8: Savinas. Ah, super, ça.
9: Et Vianney.
8: Vous avez une voisine.
9: Duchamp,
8: c'est à quel endroit que tu habites ?
7: Après... Grignac.
9: Ah oui. Oui, ben, vers Marsanou.
8: Marsanou,
9: oui,
8: c'est là.
9: Oui, ben, c'est en face, le Garay. Juste en face.
8: La vigne Robert, tu connais ?
9: Mmh. Oui.
7: Moi, j'ai compris exactement où j'habite.
8: C'est où ?
7: Ici.
8: À la justice ?
7: Oui.
9: Ah oui, d'accord.
8: Vous voyez,
9: ben, moi, je suis allé à l'école, à la justice. Moi.
7: Et vous, monsieur Ray, où habitez-vous ?
9: J'habitais le Garay, entre Sagne et Savinas. C'était une ferme isolée, quoi. Il n'y avait pas de voisins, mais ils n'étaient pas loin.
10: Qu'est-ce que vous aviez comme arbre fruitier sur votre...
9: Oh, un peu de tout. Pommiers, poiriers, cerisiers, puis châtaigniers, beaucoup. Ouais. Et pêchés, quelquefois, aussi.
10: Et vous les récoltiez pour les vendre après ?
9: Oui, oui. On avait pas mal fait des marchés un peu sur la Mastre, puis après, je suis rentré à la coopérative. Puis après, quand la coopérative a pris feu, là, je suis allé sur le marché à Valence.
10: Qu'est-ce qui s'est passé ?
9: La coopérative fruitière, on ne sait pas ce qui s'est passé exactement. Mais elle s'est détruite. C'est dans les années 90, par là. Par là, oui.
7: Et comment ça se passait, l'école ?
9: Il fallait presque 25 minutes, demi-heure, à pied.
7: D'un bon rythme.
9: Et en vélo, on ne pouvait pas bien s'en servir parce qu'il y avait la montée de Sagne. Hein. Ça grimpait, là. Ma foi, il y avait 3 km, presque 3 km. Et, en prenant les raccourcis, il fallait compter 2 km et demi.
7: Et où était cette école?
9: La justice. Il y avait 2 classes.
7: Ah,
9: oui. Bon, il y était peut-être bien une trentaine. Hein.
7: Mais sur le chemin, quand vous...
9: Ah ben oui, oui, oui, parce qu'on a des voisins. Et il y en avait qui partaient de Savinas. Alors déjà, ils étaient en route. Et il y en avait à Sagne, il y en avait un peu partout, à l'Adré, à Bel Air, puis à la justice même. Parce que l'école était à 500 mètres du hameau de la justice, l'école. Mmh. On y allait tous ensemble. Là. Il y en avait à Marcenoux, à Vianney, ils allaient à la justice. Oui.
7: Et vous, monsieur Vimard, vous étiez à quelle école?
0: À Châtenay.
9: Roissac, ça vous aurait peut-être pas fait plus loin.
0: Ce que j'apprenais tellement bien que ma mère m'envoyait chez le père Chaudet.
9: Eh oui, d'accord. D'accord. Autrement, Chaudet, c'était bien à peu près pour la distance. Hein? C'était bien à peu près pour la distance.
0: Oui. Moi, c'était un peu plus loin, Châtenay.
9: Châtenay, c'est un peu plus loin, oui.
7: Voilà.
0: Bon, il y avait une institutrice, Madame Bondon, on faisait les jacques. Pour nous tenir, on était l'équipe. Et ma mère m'a balancé à Châteauneuf. Là, c'était plus pareil.
7: Et à votre école, il y avait combien d'enfants?
0: Je ne peux pas vous le dire. Il y avait 2 classes. C'est-à-dire qu'à ce moment-là, il y avait beaucoup de petites fermes et il y avait beaucoup de gars de l'assistance.
9: Ah oui, c'est bien.
0: Ceux de l'assistance étaient mieux nombreux que nous.
7: Ils venaient d'où?
0: Eh bien, ils étaient dans les fermes.
7: C'était...
9: Ils étaient du Rhône, ou du Vaucluse.
0: Mais à l'école, il y en avait un paquet.
9: Ah oui.
7: Vous aimiez aller à l'école?
0: Pas trop. Je préférais la Benalèbe.
8: Oui, mais c'était moins de travail qu'à la ferme.
0: Ah oui? Mais on avait un instituteur, s'il était là aujourd'hui, on le mettait en prison. Il n'était pas souple. Le grand Benigien, c'était dicté. Le soir, t'as fait ça, mais avant de partir, tu feras une dictée. Autant tu fais de faute, tu la feras 2 fois. Parce qu'à ce moment-là, il y avait des enfants qui travaillaient beaucoup chez eux. Quand ils arrivaient à l'école, ils dormaient. Mais le père Chaudier allait voir les parents, le lendemain, ils ne dormaient pas. Hein. C'était le contraire d'aujourd'hui, c'est les parents qui se plaignent.
7: Et vous aviez un peu de marche avant d'aller à l'école?
0: 3 kilomètres.
7: À l'époque, vous vous habillez comment?
0: Comme aujourd'hui, quelque chose près. Des fois avec des sabots.
7: Oui.
0: Il y en avait beaucoup à l'école avec des sabots.
7: Et vous en aviez?
0: Oui.
7: Non.
0: Mais ma maman, elle a toujours porté des sabots. Il y avait un sabotier qui était à Saint-Apollinaire et il faisait des sabots exprès pour les femmes. Il faisait des sabots pas lourds. Et il faisait avec du noyer en principe. Mais le perche là, il les faisait pas lourds. Il y en avait qui sortaient de l'usine, les sabots.
7: Ah oui, d'accord.
0: Mais ceux-là, ils

0: Ouais, si on veut parler de pêche, vous, et du chemin à faire. Là.
1: Peut-être en commençant par le commencement. Vous êtes né où ?
0: À Tournon. Et j'habitais à Plat. C'est juste en dessus. Un petit village. Un peu perdu. Et puis, j'avais des oncles qui étaient pêcheurs. Et c'est souvent le dimanche, on partait. Ils nous apprenaient à pêcher le vairon. Je ne sais pas s'il y en a encore par là, mais... Des vairons.
2: Des vairons, les petits poissons.
0: Oui, oui. On mangeait ça en famille, là, le soir. Alors, toute l'après-midi, on était là, on pêchait. Un bout de bois, un fil, et puis...
3: Un bout de bois et un fil.
0: Oui, au début, oui. Une canne à pêche, de gamin.
1: Et quoi au bout, comme appât ?
0: Un morceau de verre. Ah. On coupait avec l'ongle un petit morceau de verre et hop.
3: Et ça fonctionnait bien.
0: Ah oui. Puis les verrons, il fallait voir ce qu'il y avait. Après, quand on est plus grand, on y va directement à l'épuisette. C'est plus rapide.
3: Et comment ça se passait, l'école ?
0: Ah ben, je suis resté longtemps en pension, moi, alors l'école, c'était bien serré.
3: Et vous aviez des frères et sœurs ?
0: Ah oui, j'ai deux frères et une sœur.
3: Et ils avaient quel âge à peu près ?
0: Il y en a un qui a presque 10 ans de plus que moi. Et l'autre, il est plus jeune. Il a un an de moins que moi. Et ma sœur, elle entre.
3: Vous partiez en vacances ?
0: Ben, les vacances, je rentrais à la maison, quoi. Quand j'étais en pension. Si je rentrais en vacances, c'était pour travailler à la ferme.
3: Ah, parce qu'ils tenaient une ferme, vos parents ?
0: Une petite ferme, oui. Ben, il y avait 3 vaches, 4 chèvres, des lapins, des poules.
3: Un grand potager ?
0: Ah oui, c'est important, ça.
1: Et à Saint-Sylvestre, là, vous y alliez quand ?
0: Les dimanches.
1: Chez votre oncle ?
0: Ben non, mon oncle, il était à Tournon, lui. Il venait manger à la maison, puis l'après-midi, hop, on y partait. Ouais, c'était des coins bien spéciaux, il n'y avait jamais personne. On était tranquille pour pêcher les vairons. Ça fait une grande arche qui reste. Alors, je ne sais pas où il reste du pont. Et on a toujours appelé ça le pont romain. Et c'est plein de cascades dessous. Il y a même un grand trou où on peut se baigner.
3: C'est sur le Duzan, c'est ça ?
0: Oui, oui.
1: Et autour, c'était dégagé ?
0: Ah non, il n'y a que des arbres. C'est perdu dans un ruisseau comme là en bas.
3: Il fallait connaître.
0: Ah oui. Hop, chacun son vélo et c'est parti. Après, on planquait dans les bois. Et la canne sur l'épaule, la musette. Et on buvait l'eau sur place. Hein. On n'était pas à boire. Puis juste en dessus, il y a une source soi-disant d'eau miraculeuse. On ne sait pas exactement, mais juste à côté, il y a les mines de barite. Donc le baritium, je crois que c'était bon pour la peau. Enfin, c'est ce que j'avais cherché après. La barite, ça me disait rien, moi. Puis on allait visiter les mines, alors. Et toute cette eau traverse les roches de barite. Nous, on la buvait. C'est pas plus mauvais. Oui, et une fontaine, là, c'est la limite Saint-Sylvestre, Plat, Saint-Romain-d'Air, la source Saint-Martin.
3: Et vous vous baignez souvent au pont ?
0: Ah oui. Ah ben, chaque fois qu'on pouvait, les parents ne savaient pas. Il fallait bien faire tempête. Oui, plus tard, on a emmené les copains. Et tout à fait au début, c'était avec les frères et sœurs, les cousines.
3: Et qu'est-ce qu'il y avait comme poisson ?
0: De la truite, du vairon. Et un poisson qui a disparu maintenant, le barbeau méridional. Il doit rester dans les mines parce qu'il y a beaucoup d'eau et des gros trous.
2: Et le poisson dans les rieux, hein, il n'y en a plus. Ah non, c'est les cormorans qui ont tout mangé.
1: Lâcher de barrage.
2: Voilà.
1: Et vous portiez le casse-croûte alors ?
0: Des fois oui, des fois non. On n'y pensait pas, on trouvait toujours quelque chose à grignoter. Bah, il y a les fraises des bois, il y a de tout. Les murs, les framboises, on trouvait toujours quelque chose. Hein.
3: Qu'est-ce qui vous plaisait au bord de la rivière ?
0: Ben, c'est le calme. L'eau qui remue, les oiseaux qui chantent. C'est agréable, on peut se détendre, on ne pense plus à rien. Et encore maintenant, hein, qu'est-ce que c'est bien dehors. Surtout pour taquiner la truite. Dans les cascades, elles aiment bien partout. C'est agréable. C'est pas pareil un lac, on est assis, on attend. La rivière, on cherche. Au début, je bougeais pas beaucoup, mais après, quand on taquine vraiment la truite, on dit taquiner, c'est vrai. On cherche de partout et on continue. Si on fait rouler un caillou, c'est mort.
1: Et vous les repériez à quoi? Des points à
0: truite. Des petites cascades, des petits trous. Et des fois, un gros rocher, elle est dessous. Ben, on essaye. Et des fois, on se rappelle, on dit, ah tiens, j'en ai fait une là. Allez, il y en a une autre. Il faut se rappeler après. Puis mon oncle, il connaissait, alors. Il disait tout.
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0: C'était un lieu où on se rencontrait tous les dimanches, quelquefois en semaine, club, tout ça. Et c'est drôle, on se mettait toujours dans un rang précis au temple. Il y avait 4 rangs, mais il y avait un rang qui était précis pour nous, pour les jeunes filles.
1: Les jeunes filles à part?
0: À part. Pour chanter, je pense. C'était pour chanter. Comme je vous ai dit, cette voûte-là, qui était bleu ciel, et il y avait des étoiles de tout. C'était parfait. Depuis, ça n'existe plus parce qu'il a fallu refaire la torture. Alors, tout ça, ça a disparu. Je suis allé à un enterrement, ça m'a fait quelque chose de voir ce temple plus nu. Voilà.
2: Où est-ce qu'il se trouve, ce temple?
0: À Saint-Michel-Sabriano, dans le village, en haut du village, au nord du village. Mm-hmm. On arrive par le sud, sur les Ollières, et Saint-Michel est juste après.
2: Mm-hmm. Et vous, vous habitiez à côté?
0: À côté de l'église, pas loin.
2: Ah ouais.
0: Et pendant la guerre, dites, il y avait le maquis, tout ça.
3: Oui.
0: Et on bombardait les Ollières.
3: Oui.
0: Oui. Eh bien, vous savez pas, les avions passaient sur Saint-Michel, et pof, il y a un monsieur qui dit, vous êtes marteau complètement, nous étions à côté de l'église. C'était pas une place pour s'y mettre. Enfin,
2: il y a eu du dégât, du coup?
0: Ben, aux Ollières, et oui.
4: Ah ben, chez nous, là, oui, oui,
0: oui.
4: Chez nous, ils visaient le pont, comme je vous ai dit l'autre fois, le pont de Lérieux. Ils visaient le pont pour que le train puisse plus passer et rien puisse passer. Comme ça, il n'y avait pas de communication entre ailleurs, quoi. Et la bombe a tombé à côté et même notre maison a été touchée. Voilà, la toiture a été touchée.
2: Et le pont, il s'appelle comment?
4: Eh bien, ça fait partie de Saint-Vincent de Durfort. Parce que c'est là. Ben le pont de. Non, parce que la Pimpi, c'est de l'autre côté. La Pimpi. Lérieux sépare la Pimpi de chez nous. C'est Lérieux. Ça fait séparation, oui. Et
1: Madame Reboul, vous vous souvenez de fêtes?
0: Ah oui, bien sûr, à Noël, hein, l'arbre de Noël.
1: Alors, c'était
0: bien illuminé, tout ça. On allumait les bougies. À l'époque, il n'y avait pas toute. L'électricité qu'il y a maintenant, voilà. Alors, mandarine, il manquait rien, et voilà. Tous des petits... Voilà.
4: Cette dame, je la connais depuis longtemps, parce qu'elle a eu habité à... faisait partie de Saint-Fortunat aussi.
0: Et oui, je suis descendue faire les fruits, et je suis restée en bas.
1: Faire les fruits, vous aviez emballé les pêches?
0: Et voilà.
1: Et après, vous êtes restée habiter là-bas?
0: Et voilà.
2: Vous emballiez les pêches pour un producteur, pour qui, pour une usine?
0: Oh ben nous, on les expédiait, même à Paris. Il s'appelait Mariette, ce monsieur, c'est son nom, son vrai nom, quoi. Et je sais qu'il allait passer dans une maison où il avait vu les ongles dans les pêches. Attention, c'est que ça coûtait à la part.
1: Il ne fallait pas marquer.
0: Et maintenant, c'est facile, il y a des papiers suivant les 32, 28, suivant le calibre.
2: Ouais, ouais.
0: Voilà.
5: Madame Palix, avant, quand la bombe a éclaté proche de chez vous, vous avez quel âge?
4: Ben, moi, j'avais 4 ans et demi. 4 ans et demi, oui. On est parti de la maison, heureusement, parce qu'on les voyait, les avions, tourner dessus notre tête, quoi. Alors, comme. On est vite parti de la maison et on est allé se cacher, quoi. Et oui. Et heureusement. Heureusement. Mais enfin, bon, ils ont manqué le pont.
1: L'autre fois, vous nous avez parlé de la sonnerie qu'il y avait pour prévenir quand le train arrivait.
4: Oui, oui, oui.
1: Elle se trouvait où, la sonnerie, dans votre maison?
4: Eh bien, dans la cuisine.
1: Dans la cuisine.
4: Dans la cuisine, oui, oui, oui. Ah ben, maman, quand elle entendait la sonnerie, il fallait vite partir pour ouvrir, oui, pour aller fermer des deux côtés, quoi, du pont, pour que les gens puissent pas passer. Et ça sonnait de Saint-Fortunat, puisque nous, on était entre Saint-Fortunat et les Ollières. C'est pour ça que je comprends pas qu'ils aient pas mis...
1: Sur la carte?
4: Oui, sur le livre. Là, c'est une faute, hein, vraiment.
1: Ben oui.
4: Parce qu'il y avait la gare, quand même. Hein. Il y avait une gare et maman est restée 15 ans. Mon papa était au chemin de fer, il était sur les rails, quoi. Il entretenait. Donc, on a vécu quand même ça.

0: C'est important, j'ai entendu dire qu'il y avait un embranchement du chemin de fer pour laisser, ils laissaient un wagon le matin pour que les agriculteurs puissent remplir de pêche,
1: oui, bien sûr.
0: Et donc le soir, en redescendant,
1: ils y prenaient, oui. Ils ramassaient les fruits, hein. Et oui, le matin, ils montaient du vin, je sais pas, un peu de tout, hein. Mais le soir, c'était pour les fruits, oui.
2: Il y avait combien de trains par jour ?
1: Trois fois. Matin, midi et soir. Puis après, il y a eu la Micheline. Alors là, c'était pour les gens qui voulaient aller à la voûte ou se déplacer. Moi, j'ai mon mari qui était allé à l'école chez l'art, et ben il prenait la Micheline, oui. Il restait un mois en pension chez l'art. Il rentrait pas tous les jours.
3: Nous avions trois chèvres. Alors ma fille, elle les gardait au talus. Il y avait beaucoup des acacias. Les chèvres aiment beaucoup ça. La Micheline supplémentaire, elle a sauté dans ses buissons. La Micheline s'est arrêtée un peu plus loin, mais enfin, ils ont filé, ils ont vu que rien n'était. Mais aussi, elle aurait pu se faire buter par la Micheline.
0: Oui.
3: Mais elle a effectivement eu le réflexe de... Voilà.
1: Les gens l'aimaient bien parce que, bon, ben, ils allaient au marché le vendredi à la voulte. Ils prenaient la Micheline.
3: Oui.
1: On avait ces moyens de locomotion, ceux qui n'avaient pas de voiture, quoi. Et puis, quand on était dehors, parce que quand même, ça s'est arrêté en 68. Et moi, j'étais mariée. Et quand on allait ramasser les cerises ou n'importe, on savait qu'il fallait partir à 11 heures parce qu'elle passait et elle klaxonnait, quoi. Voilà. Alors on partait, on allait faire son repas. Les femmes, on savait que c'était l'heure. Eh bien, ça nous a vraiment manqué. Ah, oui. Et puis mon papa, ils ont été obligés de faire autre chose après ça. Déjà, ça commençait bien avant d'en parler. On en parlait que c'était que dans l'Ardèche, ça allait s'arrêter. Hein.
0: En 10 ans, c'était plus rentable.
1: Et oui, c'est sûr. Et
0: ça
1: oui.
0: Rendait beaucoup de services.
1: Ben, bien sûr. Dites, pendant la guerre, tout ça, ils montaient en montagne pour aller chercher du beurre. Et de... Nous, on a manqué de rien parce que. Avec mon papa, ben, il y allait chercher. On a manqué de rien, hein, pour ça, de ce côté-là. Ah, mais maman, elle traversait le pont, tout le pont. Elle traversait donc pour y aller, pour revenir, de nouveau la seconde fois, et la troisième fois, aussi trois fois par jour. Bon, il fallait vite faire à la main, pour que les charrettes passent pas. Pour que même des voitures, il commençait d'y avoir des voitures quand même. Maman, elle m'emmenait jamais sur ce grand pont. Ah non. Jamais elle m'a emmenée. Vous savez, c'était impressionnant, hein, parce que il était haut, ce pont. Hein. Vous savez, même encore le vide, là, hein, c'est haut, hein. Ça fait haut.
0: Et pour le redémarrage du train, il y avait un coup de sifflet ou qu'est-ce qu'il y avait ?
1: C'est-à-dire, maman, elle appelait après l'isolière pour dire que le train allait arriver. Voilà. C'était comme ça que ça fonctionnait. Au téléphone, je vois toujours que... Téléphone.
0: Il fallait du personnel, là.
1: À chaque gare, il y avait quelqu'un. Et elle a fait ça 7 jours sur 7, hein. Il fallait qu'il y ait toujours quelqu'un, hein.
3: Les menées, après sa fortune, hein. La gare des menées.
1: Oui.
3: Vous n'avez pas connu
1: si. Ah, mais si, bien sûr. Oui. Mais
3: et moi, j'habitais pas très loin. Je sais que pendant la guerre, je voulais aller à la...
1: Eh bien, on n'en parle pas. On n'en parle pas non plus.
3: Pour manger. Hein. J'avais glissé une pièce dans mon porte, dans ma poche. J'ai dit au monsieur qui conduisait, que j'étais, est-ce que vous ne pourriez pas m'arrêter là? J'étais à deux pas de chez moi. Il n'a pas voulu, mais ma pièce est rentrée. Il a fallu que je revienne démener chez moi.
1: Et oui. Ici, avant la voulte.
3: Et oui.
1: Un arrêt avant la voulte.
3: Et oui, voilà, c'est ça.
1: Et là, on n'en parle pas, vous voyez, ça fait comme à Saint-Vincent-d'Urfort, on n'en parle pas.
3: Et oui.

0: Au début, j'avais planté des pêchers. Au début, j'étais à Champy, là, moi. C'est un peu mauvais pays, il y a des pierres partout. Les pêches étaient jolies, elles étaient bonnes. Une année, on avait fait 33 tonnes. Là, à ce moment-là, on ne se couchait pas beaucoup. Et puis les pêchers, ils ont pris la maladie.
1: Les pêchers, on les a eu une dizaine d'années. Oui.
0: Les pêches, ça valait mieux que les vaches. Ça faisait du travail, mais quand tu amenais un voyage, tu amenais de la monnaie.
1: Plus vieux, il y avait des pêches de vigne, des je sais pas comment les appeler, des sanguines aussi, mais c'était pas des grosses pêches, c'était. Mais ça résistait par contre. Tandis que les autres plantations, dans Mesdem, tout ça, ça n'a pas tenu. On les a eues pendant une dizaine d'années, c'est tout.
2: La France, c'était quoi?
1: Alors, c'était plutôt les châtaignes. Châtaignes, mais pommes et pois et cerises.
0: Tout autour des terres, il y avait des arbres,
1: ah, oui, oui.
0: Ou des pommiers, ah, ou oui, des cerisiers. Toutes les terres, il y avait des arbres fruitiers. Mais il y avait des pommes, là, ces pommes rouges, là. Tu les gardais une année pour l'autre. Elles mettaient la cave sur un peu de paille.
1: C'était des nationales?
0: Je ne sais pas comment ça s'appelait. C'était des pommes rouges, là.
1: Elles étaient un peu dures?
0: Oui.
1: C'est ça, nationales, oui. Ça résistait bien, ça.
0: Elles tenaient le coup, oui.
1: On en avait au moins du cher. Ça durait bien longtemps, oui.
0: On les gardait presque une année pour l'autre.
1: Mais pas la rainette, par contre. La rainette, fin décembre, ça n'allait pas plus loin. Après, ça s'abîmait. On ne pouvait pas les garder plus.
0: Il y en avait de toutes sortes de pommes.
1: Ah oui, oui.
0: Mon oncle, il avait planté des vignes. À ce moment-là, on faisait de l'eau de vie pour faire des liqueurs. De l'arquebuse.
3: Okay. Et monsieur Ré, est-ce que vous partiez en vacances avant?
1: Oh non, les vacances. Jeune, j'allais peut-être un peu chez une tante pendant 8 jours, 15 jours, c'est tout. Non, non, il n'y avait pas de vacances.
3: Monsieur Ré, est-ce que vous avez froid quand c'était l'hiver?
1: On travaillait, on n'avait pas froid, mais il y avait des hivers qui étaient quand même rudes. Hein. Bah, c'était pas comme maintenant.
3: Quand vous étiez dans votre maison, dans votre chambre, est-ce qu'il faisait froid?
0: C'était pas comme aujourd'hui. Dans toutes les fermes, il y avait un fourneau dans la maison.
1: Et plus vieux, il y avait la cheminée.
0: Moi, j'ai connu des personnes, ils n'avaient même pas de fourneau. Ils faisaient tout sur la cheminée.
1: Mes grands-parents, ils ne servaient que de la cheminée.
0: Ouais.
1: Et puis après, c'était des fourneaux, oui.
0: Non, mais la soupe, quand elle était cuite là, elle a un peu le goût de la fumée.
1: Mais si on parlait de 56, là oui. Il avait vraiment, vraiment gelé. Ça gelait l'encre dans les encriers, je me rappelle. Mais il avait bien gelé un peu partout.
0: Mais il avait gelé profond.
1: Ah oui, oui. Ça faisait éclater les châtaigniers. Hein.

0: Mais le sauvage, pas le greffé.
1: Il ne faudrait pas que ça revienne, parce qu'il y aurait des...
0: Et le mois de janvier avait été très doux. Et le 1er février, ça est tombé de 20 degrés.
1: Et il faisait une bise.
0: De plus 10, ça a été à moins 10. En une nuit. En une nuit, du 31 janvier au 1er février, ça est tombé de 20 degrés.
1: Le soir, j'avais trait les vaches. Et puis, je sais pas, ma belle-mère en avait gardé du lait. Elle l'avait mis dans son... Il n'y avait pas de frigo dans son placard. Le matin, elle me dit, mais qu'est-ce que t'as fait hier? Le lait, il a tourné. Il n'avait pas tombé, il était gelé. Et j'étais gelé dans le placard.
2: Et c'est quoi votre saison préférée, monsieur Ray?
0: Saison préférée, hein? On n'aimait pas trop l'hiver quand même. Pas trop l'hiver, non.
2: Qu'est-ce que vous faisiez pendant les veillées?
0: Oh ben, pendant les veillées, on faisait des fois les paniers.
1: Tout le monde faisait des paniers. Il y avait des osiers.
0: L'osier, oui, c'était la zamarine.
1: La zamarine, oui. C'est à la commanderie, on avait des jolis.
3: Vous ne trayez pas les châtaignes à la veillée?
0: Ah si, si, si. Ah. Mais c'était plutôt l'automne, ça. Ah si, si. Surtout la combale, hein, il fallait trier parce que il y avait un peu de tout dans la combale. Il y en avait des fendus, il y en avait des piquets, il y en avait des... Que ça faisait des cafards, comment on appelait ça?
2: Des quoi?
1: Des cafards.
0: Oui, elles n'étaient pas pleines.
1: C'est les châtaignes qui étaient plates.
0: Eh bien oui, ça veut dire rien. Tandis que la garinche était mieux régulière.
1: Puis quand on les triait...
0: Il n'y avait pas de déchets dans la garinche.
1: Les petites, tout. Les petites, ça...

0: Parce que sur les mines qu'il y avait au-dessus, c'est des mines désaffectées.
1: Oui.
0: Et vous alliez jouer dedans.
1: Oui, oui, ça arrive.
0: Alors ça serait bien que vous nous décriviez un petit peu ça, parce que c'est particulier quand même.
1: Ben, il y a beaucoup de puits.
0: Puis ça devait vous plaire.
1: Oh ben, faire les fous dans les grottes.
0: Terrain de jeu.
1: Oui, mais enfin, on avait quand même un peu peur que ça s'éboule. On avait joué les spéléos, mais bon, pas trop non plus. Oui, il y avait une entrée d'un côté, et partout, après la chaîne de collines, il y avait des puits. Il fallait même faire attention quand on allait aux champignons, parce qu'on risquait de passer dedans.
0: Ah oui.
1: Mais bon, plus personne n'y allait. Il n'y avait que les chasseurs ou les gardes-mangues.
0: Et on trouvait des choses particulières, là, dans ces...
1: Ben non, on n'est pas allé jusqu'au fond. Hein. Il doit en rester. Puis entre-temps, j'en ai trouvé d'autres, plus sur Saint-Romain. Et j'ai trouvé des vieilles chaudières, des gazinières.
0: Ah.
1: Ben les gens, ils se débarrassaient.
0: Ah.
1: Ils mettaient ça là-bas dedans. Puis... À l'origine, oui, il y avait des rails. Mais c'est pareil, tout le monde s'est servi, là. Il n'y a plus rien. C'était marrant, quoi. On descendait, là. On allait y gratter, on faisait des jeux. Au bout de quelques années, on a dit quand même c'est dangereux. Hein, j'avais des copains qui venaient de Lyon, ils étaient tout fiers là. Des cours de spéléo. Bon, mais ça ne durait pas parce qu'ils n'étaient pas vaillants.
0: Quand vous en aviez assez de pêcher, vous alliez vous amuser là-haut?
1: Non, mais c'était surtout pour chercher les champignons. C'était un excellent endroit pour les champignons.
0: Eh bien, on vous remercie pour tout ce que vous nous avez raconté. On va faire une petite pause et puis on va voir avec Madame Palix et Monsieur Giraud. On va faire les chaises musicales.
2: Madame Palix a préparé des cookies.
3: Oh, oh là là.
4: Ouais. Et pas que moi, hein.
5: Vous aussi.

0: Et vous, Madame Palix, est-ce que vous avez connu Vernou avant ?
1: De passage, mais sinon, non. On y passait pour aller promener.
0: Et vous, Monsieur Ban, vous avez dit que vous connaissiez un peu, mais est-ce que vous avez connu l'Empire ?
2: Non. Moi, je l'ai très bien connu parce que je devais être moniteur de colonie de vacances. Donc, quand j'étais jeune, je suis venu faire un stage de moniteur de colonie de vacances. Et le soir, l'Empire, c'était notre rendez-vous des moniteurs pour boire un coup en compagnie des filles du village. Voilà. Mais c'est-à-dire que moi, c'est très compliqué. Je suis né à Nanterre, c'est-à-dire tout près de Paris. Mes parents, mon père, lui, était un vrai Ardéchois. Il était de Thueil. Thueil, c'est près d'Aubenas. C'est dans l'Ardèche chaude. Voilà. Alors donc, mon père, à l'époque, c'est comme dans la chanson de Jean Ferrat, pour trouver du travail, il fallait quitter l'Ardèche. Donc, il est parti à Paris faire agent de police. Voilà. Donc, il est parti avec sa femme, qui est ma mère. Moi, je suis né là-haut. Et puis, à un moment donné, il y a eu la guerre, hein, la fameuse guerre de 30, à partir de 39. Là. Donc, à un certain temps, on est reparti dans le Midi pour s'échapper un petit peu à la guerre. Et puis après, on est revenu. Et mon père avait, dans la famille, ils étaient 5 frères et une sœur. Ils sont tous partis ailleurs, eux aussi. En général, il y en a un qui était gendarme, l'autre qui était agent de police. Il n'y a que ma tante qui a eu un bar à Lyon. Lorsque mon père a eu sa retraite, on est parti dans le Midi. Et moi, j'ai fait toute ma scolarité dans le Midi à partir de la 5e, jusqu'à l'année où j'étais instituteur. Et après, bon, au cours de cette colonie de vacances à Vernou, j'ai connu ma femme qui était à Vernou. Et voilà. Et seulement, comme elle travaillait à Paris, elle n'avait pas la possibilité de descendre dans le Midi. Donc, je suis allé à Paris avec elle. Et puis pour notre retraite, comme elle est de Vernou, nous sommes revenus à Vernou, voilà. Et c'est comme ça que nous sommes atterris tous les deux à l'EHPAD. Voilà. Un petit détail, quand j'étais jeune, là, je passais mes vacances à Thueil, en Ardèche. Donc j'avais des oncles qui étaient encore dans l'agriculture. Ça m'est arrivé souvent d'aller garder les chèvres. Oui, j'ai eu ce contact-là avec la nature ardéchoise.
3: Vous connaissez le pont du diable ?
2: Le pont du diable à Thueil, bien sûr. Voilà.
3: Et vous connaissez la légende ?
2: Pas exactement, parce que je ne sais plus.
4: Normalement, le premier qui passait le pont, il était bouffé par le diable. Il y a eu un pacte, puis donc le gars à qui le diable parlait, il s'est débrouillé pour faire passer une chèvre. Alors, que le diable l'emporte.
0: Et pour savoir, parce que j'étais pas née quand il y avait eu l'Empire, c'était comment ?
2: C'est à peu près comme aujourd'hui, parce que je crois que c'est une maison classée.
3: Oui.
2: Alors donc, ils ont été obligés de garder tous les tableaux. Mais dans mes souvenirs, il y avait un billard. Voilà. Il y a ceux qui jouaient au billard. Comme on était moniteur et qu'on n'avait pas beaucoup d'argent, on connaissait très bien Madame Arcis, qui tenait le... Et on connaissait sa fille. En douce, elle nous faisait des fois pas payer les consommations. Vous voyez ? Quand on est jeune, on arrive toujours à se débrouiller avec peu d'argent.
0: J'ai posé cette question parce que maintenant, c'est mon père qui tient l'Empire. Mais il l'a baptisé le Sainte-Anne. Et du coup, bah, je voulais savoir comment c'était.

0: Vous avez toutes les deux travaillé dans les moulinages aussi.
1: Oui, moi j'ai travaillé qu'un an. Parce que mon mari est venu m'enlever après.
0: Vous vous verrez.
1: Il a fait 28 mois de régiment. Et bon, il était tout seul. Donc, j'ai préparé le mariage. Et quand il a été démobilisé, on s'est mariés presque de suite. Oui. Et j'ai travaillé un an à la filature. Oui. De Dunière. Le moulinage.
0: Ah,
1: oui, oui, oui. Et il y en avait un à Saint-Fortunat et l'autre à Dunière. On avait voulu me prendre, il savait que j'y resterais pas, mais c'était un copain à mon papa, celui qui menait l'usine. Alors il a dit, oh ben pour ta fille, mais reste-y un an, hein, tu me disais, il faudra y rester un an. Parce que les employés, c'était pour qu'on y reste. Hein. Mais bon.
0: C'est quoi comme travail là dans le... L'usine.
1: C'était des grosses bobines. Ça faisait du bruit.
0: C'était pas la soie, alors
1: Non, c'était pas la soie, non.
2: C'était quoi, du nylon?
1: Oui. Mais ça se cassait facilement, quand même. Il fallait faire attention, oui. Ou on surveillait ça de près, hein, parce que on essaie d'arrêter tout, après, hein. Il fallait... Et à Saint-Fortunat, maman y avait travaillé à Saint-Fortunat.
3: Le Bobinoir, ça s'appelait le Bobinoir. Et puis la banque, je ne sais pas pourquoi on avait appelé la banque, cette machine. On disait, où tu travailles? Mais je dis à la banque.
0: Ah bon.
3: Alors il y avait ces grandes bobines qui remplissaient des roquets.
1: Oui, voilà, oui, les roquets, oui, oui, oui.
3: Voilà, c'est ça. Je suis rentré à 14 ans, hein, en sortant de l'école, à l'époque.
1: Vous avez travaillé longtemps, vous, madame?
3: Jusqu'à 18 ans, peut-être, puis ça a fermé après.
1: Oui.
3: C'est pour ça que je suis descendu faire les fruits.
0: C'était l'usine de Saint-Michel.
3: Oui.
0: Voilà.
3: Et oui, Saint-Michel.
0: Il y avait combien de filles qui travaillaient là?
3: Je ne me rappelle plus. Pour une dizaine, peut-être pas. Pas très nombreuses. Mais j'avais qu'à sortir de la maison et l'usine était juste à côté. Je ne pouvais pas être plus près. Hein. Mais j'avais des camarades qui venaient de plus loin, dans l'hiver. Hein.
1: Ben, il y en a qui étaient logés, là, entre... après Saint-Sauveur, Chalancon, tout ça. Elles partaient pour la semaine, hein.
3: Oui.
1: On les logeait. Et oui, parce qu'il fallait être sur place, il n'y avait pas des bois. Enfin, moins de moyens de locomotion, quoi. Mais ça fait du bien de se rappeler un petit peu des choses. Ah oui. Mais on était heureux, voyez. Ah oui, moi j'ai eu une enfance heureuse. Hein. Oui.
4: Madame Palix, vous avez commencé à travailler à quel âge au moulinage?
1: Eh bien, j'avais à peine 17 ans. On m'a pris, oui. Mais j'ai maman qui a commencé, elle avait 10 ans. On lui a mis un petit tabouret, parce qu'elle n'arrivait pas, la pauvre. À Saint-Fortunat, oui. Elle allait travailler avec des sabots. On avait une tante, donc une sœur à ma grand-mère, qui habitait à Saint-Fortunat et qui l'a logée la semaine, quoi. Elle n'était pas trop loin.
3: Moi, j'ai un oncle qui faisait des sabots. Il n'avait pas d'atelier dans la cuisine. Et ça partenait aux crumières de Koubouna.
1: Ah oui,
3: vous voyez
1: oui,
3: ce qu'il faisait. Oui. Tout le long de les rues, là.
1: Ah oui, puis tant d'autres souvenirs que, voyez, j'allais garder les chèvres, hein. On apprenait nos leçons, tout en gardant les chèvres. Et puis, chez nous, on allait se coucher tôt, comme les poules, on disait, on se couche comme les poules. Mais le matin, à 6 heures, on était debout. Et à 6 heures, si je savais pas trop, que je me rappelle pas de mes leçons, eh bien, je revisais. On avait pas... Maman, elle a pas eu du souci avec moi, parce que je savais que... Personne ne pouvait m'aider, alors de moi-même, il fallait que je

0: Et alors les béalières, justement, vous en aviez, vous les entreteniez?
1: Bien sûr, il y en avait partout. Eh bien, c'est des fossés qu'on faisait dans le pré à la mer, en principe.
2: Il y avait des sources, des fois un peu partout.
1: Oui.
2: Et là, on commençait à faire des... Et bien l'air, oui, ça bien sûr.
1: Ben, mais là-bas,
2: des rigoles, Avignon... c'était des rigoles qui pour arroser les prés.
1: Il y a Avignon, il y a, sur le Duzon, il y avait 400 levées.
2: Ah oui.
1: C'était un mur qui faisait en pierre pour arrêter l'eau et la mettre dans la bielleur.
2: Ça, ça part du ruisseau, c'est pas carrément une source. C'est pas une source.
1: Non.
2: C'est pas pareil.
1: Fallait qu'il y ait mieux d'eau qu'aujourd'hui, disons.
2: Mais puis les gens ne se servaient pas pour arroser comme maintenant. Et maintenant, ils arrosent le maïs et puis un peu de tout. Ouais. Et dans le temps, ça n'était pas ça.
1: C'était pas pareil.
0: Vous pêchiez dans les... derrière les levées ou...
3: Oui, ça arrivait, ouais. Oui. Il y avait des truites qui étaient habituées à chercher... Là, ça coulait le plus, alors. Elles étaient tranquilles.
0: Parce que votre oncle avait dû vous donner des trucs.
3: Ah ben oui, sous les cascades, là où il y a des grosses pierres, il fallait chercher un peu entre chaque pierre. Et des fois, on la voyait sortir, hop, elle attrapait le ver de terre, et puis, trop tard.
1: Maintenant, autrement, dans le temps, là, quand il y avait de l'eau, je me rappelle à la commanderie, là, c'était humide. Et bien, dans les bielleurs, il y en avait des trucs.
3: Oui, ça arrivait des fois.
1: Pourtant, il n'y avait pas bien de l'eau, mais il y en avait.
3: Mais récupérer les sauterelles et tout, alors.
1: Ouais. Mais.
3: Pas besoin de chercher des vers de terre, hein.
1: Notre pas de sauterelles. Il n'y avait pas de ruisseau, c'était. L'eau arrivait d'une source.
0: Mais ça aussi, les sauterelles, il y en a moins.
2: Oui, il y en a moins, oui. Hein?
1: Je me rappelle une fois avec le cheval, la faucheuse en moteur, je faisais partir les sauterelles sans voler. La buse me frôlait les oreilles et elle les attrapait avec ses griffes. C'est ces grosses sauterelles vertes là qui s'envolaient.
0: Et les grillons, on entendait ça aussi,
2: non? C'est surtout les années qui étaient sèches. Quand le temps était sec,
1: oui.
2: C'est là qu'on entendait les cris-cris. Hein.
1: Ah, enfin.
2: Ça n'aime pas la pluie, ça.
1: Hein?
2: Ça n'aime pas la pluie, ça.
1: Non.
2: Quand il pleut, ils sont pas.
1: C'est comme des oiseaux, tout ça, il a disparu
2: la moitié. Oui, bien sûr.
1: Dans le temps, quand on faisait les pommes de terre, il y avait des bergeronnettes dans la pleine oreille.
2: Eh oui.
1: Elles suivaient la charrue.
2: Quand on faisait la boine aussi,
1: oui.
2: Ben, il y en avait des bergeronnettes.
1: Il y en avait, hein.
2: Ah, oui.
1: Ah oui, quand on tournait la terre, on trouvait des vers.
2: Eh oui, bien sûr.
0: On voyait d'autres oiseaux autour des maisons?
2: Ah ben, on a toujours eu des merles, des trucs comme ça, oui.
1: Oui, il n'a pas bien maintenant.
2: Ah ben, ça avait disparu aussi, hein. Maintenant, des nids, ils s'en trouvaient bien, des nids de merles, hein.
1: Oui.
2: Ils nichaient, les petits. Hein.
1: Nichaient dans un buisson, presque.
2: Ah oui, hein? Ça nichait, mais ça faisait des jolis nids aussi, le merle.
1: Ouais.
2: Comme l'hirondelle, à peu près.
1: Mais il faisait...
2: C'était bien fait.
1: Il était bien... Je me demande comment il le tressait.
2: Ah ben, c'était bien fait. Vous mettez des fois sur des buissons qui étaient des, un peu hauts, là, des affaires que ça faisait comme des arbustes. C'est là.
1: Il y avait un lilas dans le jardin, on l'arrachait. Il y en avait toujours deux ou trois nichés.
2: Et merde, ça faisait des jolis nids.
1: Non, il n'y a plus.
2: C'est pas comme la tourterelle.
1: Hein.
2: On se demande comment les œufs y tiennent.
1: Hein?
2: Les nids de tourterelle. Ouais. On se demande comment les œufs tiennent.
1: Quatre bouts de bois.
2: Ah
1: toi,
2: oui,
1: hein.
2: Oui, c'est mal fait.
1: Même les pigeons.
2: Et les pigeons, c'est pareil, oui, c'est pareil.
1: Ils font un nez que... Je sais pas comment ça tient.
2: Même le nid des corbeaux, c'est pas terrible non plus, mais
1: hein?
2: Ils les font plus haut. Autrement, c'est pas des jolis nids non plus.
1: Mais il faut de ces branches, comme ça.
2: Il est peut-être mieux joli, oui. Mais pas autant que le merle. Le merle, c'est un bâtisseur, hein.
1: Non, mais c'est joli, là.
2: Le merle, c'est à peu près comme l'hirondelle. Hein. Des jolis nids.
1: Mais les mésanges aussi.
2: Ah ben oui.
1: Elles font joli.
2: Oui.
1: Elles tressent ça, même avec des bouts de ficelle, hein, les tresses.
2: Ah oui, mais ça ramasse tant de choses. Puis c'est bien fait. Hein. On dirait que c'est un maçon.
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0: Il est 11h.
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2: Bonjour, bonjour à tous. Dans l'actualité, un été meurtrier en France depuis le 19 juin. Eh bien, 301 morts par noyade ont été enregistrés sur le territoire. C'est 14% de plus que l'an dernier sur la même période. Voilà ce qu'a annoncé ce dimanche Marina Ferrari, la ministre des Sports, de la Jeunesse et de la Vie Associative. Raphaël Glucksmann, lui, pourrait officialiser aujourd'hui sa candidature à l'élection présidentielle l'an prochain. Le cofondateur de Place Publique est l'invité du 20h de TF1 ce soir. Il s'était laissé 3 mois de réflexion. Objectif pour l'eurodéputé, s'imposer en tête de la gauche social-démocrate et peser sur les conditions de la primaire d'octobre. Mohamed Ben Salman, lui, est en visite officielle à Paris ce dimanche, mais aussi demain. Emmanuel Macron reçoit le prince héritier d'Arabie Saoudite, donc durant 2 jours. Les échanges vont porter principalement sur le développement des filières culturelles et sportives entre les deux pays, mais aussi sur les tensions diplomatiques au Moyen-Orient. Des élections en temps de guerre représenteraient un risque majeur pour la stabilité du pays. Voilà ce qu'a déclaré Volodymyr Zelensky aujourd'hui, une prise de position du président ukrainien suite à l'appel de son ancien ministre de la Défense qui réclamait, lui, l'ouverture d'un processus électoral pour maintenir la démocratie. Escalade commerciale entre les États-Unis et le Canada face aux mesures de rétorsion annoncées donc par Ottawa sur l'acier et les produits laitiers américains, Donald Trump a fermement dénoncé les taxes canadiennes visant les agriculteurs américains. Une réaction en fait du Canada après l'application par les États-Unis de nouvelles surtaxes de 50% sur les exportations canadiennes. Et puis Spider-Man, l'Odyssée, Toy Story ou encore les Mignons, les cinémas partout en France ont cartonné cet été, 108 millions d'entrées depuis le début de l'année, 20% de plus qu'en 2025. Juillet affiche même plus 22%. Alors, la canicule a-t-elle poussé les Français vers les salles climatisées? Oui, mais elle n'explique pas tout pour Marc-Olivier Sebag, délégué général de la Fédération nationale des cinémas français.
3: La chaleur, la canicule ou la pluie sont des éléments déclencheurs, mais ne sont pas des éléments structurels de la fréquentation. Ils vont jouer à un certain hauteur, à un certain pourcentage, en particulier lors des premiers jours de la canicule. Mais ne vont pas faire le succès d'un film qui n'aurait pas dû trouver le succès. Je dirais que c'est la qualité des films, c'est-à-dire le fait qu'ils soient appréciés par les spectateurs et qu'il y a un large choix sur tout type de film, qui permet à tout type de spectateurs de trouver un film qu'il aime. C'est cette diversité de l'offre qui est le moteur de la venue au cinéma.
2: Des propos recueillis par Jacques Terrance. Voilà pour l'actualité. Très bonne journée à tous.
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1: Bonjour, bonjour à tous. Dans l'actualité, un été meurtrier en France depuis le 19 juin. Eh bien, 301 morts par noyade ont été enregistrés sur le territoire. C'est 14% de plus que l'an dernier sur la même période. Voilà ce qu'a annoncé ce dimanche Marina Ferrari, la ministre des Sports, de la Jeunesse et de la Vie associative. Raphaël Glucksmann, lui, pourrait officialiser aujourd'hui sa candidature à l'élection présidentielle l'an prochain. Le cofondateur de Place Publique est l'invité du 20h de TF1 ce soir. Il s'était laissé 3 mois de réflexion. Objectif pour l'eurodéputé, s'imposer en tête de la gauche social-démocrate et peser sur les conditions de la primaire d'octobre. Mohamed Ben Salman, lui, est en visite officielle à Paris ce dimanche, mais aussi demain. Emmanuel Macron reçoit le prince héritier d'Arabie Saoudite, donc durant 2 jours. Les échanges vont porter principalement sur le développement des filières culturelles et sportives entre les deux pays, mais aussi sur les tensions diplomatiques au Moyen-Orient. Des élections en temps de guerre représenteraient un risque majeur pour la stabilité du pays. Voilà ce qu'a déclaré Volodymyr Zelensky aujourd'hui, une prise de position du président ukrainien suite à l'appel de son ancien ministre de la Défense qui réclamait, lui, l'ouverture d'un processus électoral pour maintenir la démocratie. Escalade commerciale entre les États-Unis et le Canada face aux mesures de rétorsion annoncées donc par Ottawa sur l'acier et les produits laitiers américains, Donald Trump a fermement dénoncé les taxes canadiennes visant les agriculteurs américains. Une réaction en fait du Canada après l'application par les États-Unis de nouvelles surtaxes de 50% sur les exportations canadiennes. Et puis Spider-Man, l'Odyssée, Toy Story ou encore les Minions, les cinémas partout en France ont cartonné cet été, 108 millions d'entrées depuis le début de l'année, 20% de plus qu'en 2025. Juillet affiche même plus 22%. Alors la canicule a-t-elle poussé les Français vers les salles climatisées? Oui, mais elle n'explique pas tout pour Marc-Olivier Sebag, délégué général de la Fédération nationale des cinémas français.
2: La chaleur, la canicule ou la pluie sont des éléments déclencheurs, mais ne sont pas des éléments structurels de la fréquentation. Ils vont jouer à un certain hauteur, à un certain pourcentage, en particulier lors des premiers jours de la canicule, mais ne vont pas faire le succès d'un film qui n'aurait pas dû trouver le succès. Je dirais que c'est la qualité des films, c'est-à-dire le fait qu'ils soient appréciés par les spectateurs et qu'il y ait un large soi sur tout type de film, qui permet à tout type de spectateur de trouver un film qu'il aime. C'est cette diversité de l'offre qui est le moteur de la venue au cinéma.
1: Des propos recueillis par Jacques Terrance. Voilà pour l'actualité. Très bonne journée à tous.
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Bienvenue à toutes et tous et merci d'être à l'écoute de Classiquez-vous, l'émission où se classiquer permet de quitter pour un temps les rives du commun et de l'ordinaire pour partir à la rencontre de compositeurs géniaux, capables par leur force de création de bouleverser nos existences pour toujours. Le compositeur russe Dmitri Chostakovitch, dont j'ai commencé le mois dernier à peindre un portrait musical, fait partie de ces étoiles qui scintillent au firmament de nos âmes. Je voudrais donc aujourd'hui continuer de vous présenter ce musicien d'exception, en reprenant le principe de faire correspondre à chacune des lettres constitutives du nom de Chostakovitch, à savoir S-H-O-S-T-A-K-O-V-I-T-C-H, l'extrait d'une œuvre ouvrant sur une thématique dont l'importance fut existentielle pour le compositeur. Je m'étais arrêté à la lettre A, comme Amour et Apollinaire, je reprends à la lettre K, K comme Katrina. Katrina est l'héroïne du troisième opéra de Chostakovitch qui eut un succès mondial retentissant, Lady Macbeth du district de Minsk, créée en 1932. Et c'est elle qui scella aussi son destin dans les cercles de l'enfer stalinien. L'argument de cet opéra est le suivant. Pour échapper à un mariage sans amour et pour vivre avec son amant, un paysan du nom de Sergueï, Katrina tue son beau-père en l'empoisonnant avec des champignons et son mari en l'étranglant avec l'aide de son amant. Leur crime découvert, ils sont tous deux envoyés en Sibérie. Jalouse d'une autre femme que Sergueï, convoite, Katrina l'entraîne dans la Volga où toutes deux se noient. Le passage que je vais vous faire écouter se déroule avant la rencontre entre Katrina et Sergueï. Elle met en scène Aksinia, la cuisinière du mari de Katrina, que Sergueï et ses camarades tourmentent pour abuser sexuellement d'elle. Katrina s'oppose à cela au nom de la liberté de toutes les femmes, tout en ressentant un désir fort pour Sergueï.

0: Voici ce que pense Shostakovitch de son opéra.
1: On peut qualifier Lady Macbeth d'opéra tragique satirique. Bien que Katrina devienne la meurtrière de son mari et de son beau-père, j'éprouve de la sympathie pour elle. J'ai cherché à donner une image satirique de l'univers quotidien dans lequel elle vit. Je n'entends pas, en l'occurrence, le terme de satirique au sens de ridicule ou drôle. Au contraire, je me suis efforcé dans Lady Macbeth de créer un opéra qui ait le caractère d'une satire dénonciatrice, qui inspire la haine et tourne en dérision le monde des épiciers.
0: Autrement dit, pour Shostakovitch, le monde des brigands, des lâches, de la grossièreté et de la vilenie, à qui Staline donnait chaque jour de nouvelles primes. Après avoir assisté à la représentation de Lady Macbeth le 26 janvier 1936 à Moscou, le grand coryphée des arts et des lettres, comme se faisait appeler Staline, enclenche le processus de broyage méthodique de Shostakovitch. Un article non signé, donc révélateur de l'opinion du parti et de l'appareil d'État, paraît le surlendemain dans la Pravda. Intitulé « Le chaos remplace la musique », il pulvérise Lady Macbeth et livre son créateur aux ogres du KGB. Je vous en lis un passage très significatif en vous laissant imaginer l'état dans lequel fut Shostakovitch quand il découvrit l'article qui, chacun le savait dans cette période de grande purge stalinienne, lui signifiait clairement que l'arrestation, la déportation ou l'exécution pure et simple devenait son nouvel horizon. « Cette musique, dit la Pravda, est mise intentionnellement sans dessus-dessous afin que rien ne vienne y rappeler la musique d'opéra classique, les sonorités symphoniques, le discours musical simple et accessible à tous. » Cette musique se fonde pour l'opéra sur le même principe de négation que l'art des gauchistes pour le théâtre, quand ils nient la simplicité, le réalisme, les personnages accessibles, les mots aux sonorités naturelles. Il s'agit d'un chaos gauchiste, remplaçant une musique naturelle humaine. La faculté qu'a la bonne musique de captiver les masses est sacrifiée sur l'autel des vains labeurs du formalisme petit bourgeois, où l'on fait l'original en pensant créer l'originalité, où l'on joue à l'hermétisme, un jeu qui peut fort mal finir. Le compositeur ne s'est manifestement pas fixé pour tâche de donner ce que le public soviétique attend et cherche dans la musique. Cette Lady Macbeth est appréciée des publics bourgeois à l'étranger. Si le public bourgeois l'applaudit, n'est-ce pas parce que cet opéra est absolument apolitique et confus, parce qu'il flatte les goûts dénaturés des bourgeois par sa musique criarde, contorsionnée, neurasthénique? Je vous laisse libre de répondre à ces questions posées par Staline lui-même sous couvert d'anonymat. Après que vous aurez entendu ce passage où Katrina est chez elle avec son amant Sergueï, quand son mari, Zinovi, rentre plus tôt que prévu. Après avoir tenté de lui cacher la présence de Sergueï, Katrina est confondue par son mari qui entend lui donner une bonne correction. C'est alors qu'avec l'aide de Sergueï, Katrina va assassiner l'homme avec qui elle a été mariée de force, ce marchand violent et sans amour pour elle, qui n'est que bestialité, alcoolisme et déchaînement de vulgarité. Rostropovitch dirige magistralement l'Orchestre philharmonique de Londres en 1979.

0: Je poursuis avec le O, O comme octobre 1917. 10 ans plus tôt, en 1927, Chostakovitch célébrait la révolution d'octobre 1917 dans une symphonie, sa deuxième, que les critiques de l'époque accueillirent avec enthousiasme. Sa première symphonie avait été un triomphe, en Russie comme ailleurs en Occident. Celle-ci devait consolider l'élan créateur exceptionnel du jeune compositeur. Malgré sa thématique propagandiste, elle est d'une radicalité musicale indéniable, avec ses passages atonaux, ses polyrythmies chaotiques, l'intégration de polyphonie aux effets sonores inédits. Au milieu des années 1930, au moment de la révision stalinienne de la politique culturelle, les hyènes dactylographiques du régime sortent les crocs et s'abattent sur cette deuxième symphonie, vite qualifiée de formaliste et anti-artistique. Jugée propagandiste à l'étranger, cette œuvre ne sera finalement défendue par personne, au grand dam de Chostakovitch, et ne sera rejouée en public que 40 ans plus tard, en 1966. Elle me semble toutefois témoigner de l'attachement profond de Chostakovitch à la conservation de la mémoire des disparus, à la préservation de la vérité historique si malmenée en URSS, à travers le souvenir des hommes qui ont souffert de tout leur être avant, pendant et après la Révolution. Chostakovitch l'exprime à travers l'humour noir et grinçant dont il se servait comme d'une armure. Voici ce qu'il dit à Solomon Volkov, qui a recueilli son témoignage quelque temps avant sa mort.
1: « Un homme meurt, et on essaye de le servir en menu à ses descendants, afin que ceux-ci, la serviette nouée autour du cou, armée d'un couteau et d'une fourchette, puissent se régaler d'un petit mort tout frais. On sait que les morts ont la détestable habitude de ne pas refroidir assez vite. Ils restent brûlants, voyez-vous. Alors, on les accommode en gelée. Et ce sont généralement les souvenirs qui constituent la meilleure sorte de gelée. Mais étant donné que les grands défunts sont justement trop grands, on les raccourcit. On serre, par exemple, le nez ou la langue séparément. Cela demande moins de gelée. Et on obtient la langue toute fraîche d'un classique d'hier, accommodé en gelée, avec, en guise d'accompagnement, les sabots du cheval qui l'a monté. J'essaye de penser aux gens que j'ai connus sans y ajouter de gelée, sans les accommoder d'aucune façon. Je ne cherche pas à en faire des plats comestibles qui seraient, je le sais, faciles à engloutir et aussi faciles à digérer.
0: Contre le révisionnisme d'État d'octobre 1917, Chostakovitch oppose sa deuxième symphonie, où la révolution se poursuit, dans la matière sonore même, honorant ainsi la mémoire de celles et ceux que le pouvoir totalitaire a transformés en gelée, au sens propre du terme. C'est encore Rostropovitch qui dirige dans cette version l'Orchestre symphonique de Londres en 1993.

0: Voici à présent la lettre V comme vitalité. Parallèlement à l'écriture de sa 11e symphonie dédiée à la Révolution de 1905, Chostakovitch compose en 1957 son deuxième concerto pour piano. Il le dédie à son fils, Maxime, qui deviendra plus tard un excellent pianiste et un chef d'orchestre d'envergure. Dans cette œuvre, c'est toute la vitalité printanière et subversive de Chostakovitch qui s'exprime. Une vitalité d'enfant, pétillante, espiègle, confiante en l'avenir, autant que délicatement protestataire. C'est la musique fraîche et puissante, la musique comme force active, selon les expressions de Chostakovitch, qui se donne là sans restriction. Elle vient contredire la pureté morale que les autorités soviétiques imposaient à l'art et que Chostakovitch évoquait en ces termes.
1: Beaucoup de compositeurs contemporains pourraient présenter des certificats attestant qu'ils n'ont jamais eu de maladie vénérienne. Et pourtant, ils sont pourris de l'intérieur. Leur âme empeste. C'est pour cela que je suis tellement partisan de ce qui est frais et puissant, selon l'expression de Rimsky-Korsakov. C'est une sensation qui me manque beaucoup aujourd'hui. J'en souffre. Tellement elle me manque. Si on se mettait maintenant, lors d'une réunion de musiciens, à parler de la morale du compositeur, tout le monde éclaterait de rire. On a déjà oublié ce que c'est.
0: Le premier mouvement du deuxième concerto pour piano va nous en rappeler la teneur avec brio. David Curtis dirige l'Orchestra of the Swan, un orchestre de chambre britannique, et Peter Donohue au piano en 2015.

0: Je poursuis avec la lettre I. I comme ironie. L'ironie est l'arme des faibles contre les puissants, c'est bien connu. Rien d'étonnant dès lors à la voir maniée avec autant de talent par un Chostakovitch pris dans les multiples perversions de la tyrannie soviétique. En lisant son témoignage laissé à Solomon Volkov, on se rend compte à quel point l'ironie est une seconde nature chez lui. Je vous en donne un exemple avec ce passage savoureux qui évoque les humanistes occidentaux venus au secours de l'utopie communiste enfin réalisée avec, certes, quelques dérives, par le grand jardinier Staline.
1: Il est plus commode de penser que votre ami est un homme riche et libre et qu'il peut vous offrir un dîner luxueux, alors qu'il est désagréable de penser que votre ami est en prison. Il faut alors intervenir, il faut écrire des lettres, protester. Et si vous écrivez une protestation, on ne vous invitera plus la prochaine fois. Et de plus, on s'arrangera pour ternir votre image aux yeux du monde entier. Les journaux et la radio vous couvriront de boue. On déclarera que vous êtes un réactionnaire. Non, vraiment, c'est tellement plus simple de croire ce que l'on voit. Mais on ne voit toujours que ce qu'on peut voir. C'est la psychologie du poulet. Le poulet, lorsqu'il picore, ne voit qu'une seule graine à la fois. Il ne voit rien d'autre. C'est pour cela qu'il picore toujours graine par graine. Jusqu'au jour où on lui tord le cou. Staline comprenait à merveille cette psychologie du poulet. En voilà un qui savait comment traiter les poulets. C'est pour cela qu'ils venaient tous manger dans sa main. D'après ce que je comprends, on n'aime guère reparler de cela en Occident. Car ils ont toujours raison, les grands humanistes occidentaux, ces défenseurs de la vérité dans l'art et la littérature. C'est nous qui avons toujours tort. Et c'est à moi qu'on demande. Pourquoi as-tu signé telle ou telle déclaration? Mais a-t-on jamais demandé à André Malraux pourquoi il a glorifié la construction du canal de la Mer Blanche? Où des milliers et des milliers d'hommes ont péri. Non, personne ne lui a demandé. C'est bien regrettable. On devrait poser des questions plus souvent, car rien ne peut empêcher ces messieurs de répondre. Leurs vies n'ont jamais été en danger et ne le sont pas. C'est pour cela que j'éprouve la triste satisfaction de constater que les meilleurs de mes disciples, instruits par ma misérable expérience, s'abstiennent de toute amitié avec les humanistes. Et pour éviter la solitude, je recommande vivement d'adopter un chien.
0: Dans la musique de Chostakovitch, ce genre d'ironie se trouve absolument partout, dans chacune de ses œuvres. On l'écoute, on la ressent, mais elle est ineffable tant elle dépasse les mots pour la dire. Sa force corrosive sur les structures d'acier du stalinisme et de tous les régimes totalitaires de cette espèce se fait entendre, par exemple, dans le premier concerto pour violon, composé en 1947-1948, durant les pires années de mise au pas de la vie culturelle en URSS, déclenchée par la doctrine Jdanov. Cette lutte à mort contre les cosmopolites et les formalistes cible alors évidemment

Évidemment, Chostakovitch, qui ne se détourne pas pour autant de la composition de son monumental concerto pour violon, reflet de l'acharnement d'un homme à ne pas subir l'emprisonnement de sa musique dans l'idéologie. Voici le quatrième mouvement, intitulé « Burlesque ». L'immense violoniste David Oistrakh sublime ce concerto, avec à la baguette Yevgeny Mravinsky, qui dirige intensément l'Orchestre philharmonique de Leningrad en 1974.

0: J'en viens à la lettre T. T comme tuerie de masse. Chostakovitch a souvent exprimé sa solidarité, voire sa symbiose affective avec les victimes de la terreur soviétique et des guerres. Il se livre en ces termes à Solomon Volkov.
1: Lorsque j'apprends qu'on a fait du mal à autrui, je souffre moi-même. Je souffre pour tout le monde, pour les hommes comme pour les animaux, pour tous les êtres vivants.
0: Or, en URSS, les Juifs étaient les plus persécutés des persécutés. L'antisémitisme d'État faisait rage et les violences de tous ordres s'abattaient sur les Youpins, plus férocement encore après-guerre et la création de l'État d'Israël jugée comme une avancée de l'impérialisme occidental en terres arabes sous influence soviétique. Chostakovitch ne céda pas un pouce de terrain à l'infection de l'antisémitisme. Il consacre plusieurs de ses œuvres à la culture hébraïque, dont l'une des plus célèbres est sa symphonie numéro 13, composée en 1962. Bouleversé par le poème d'Evtouchenko, intitulé « Babillard », qui relate le massacre des milliers de Juifs par les nazis dans le ravin de Babillard près de Kiev, Chostakovitch décide de rompre le silence entretenu par les autorités soviétiques et allemandes à ce sujet. Cela lui vaudra de nouvelles critiques, acerbes, y compris de Khrouchtchev, en personne. En avril 1963, la symphonie numéro 13 est interdite, notamment à cause de son premier mouvement, qui illustre magistralement la résistance des Juifs à l'oppression et à la mort. En voici un petit extrait. Je vous passe encore une version avec Rostropovitch à la baguette, qui dirige là, en 1988, à Washington, l'Orchestre symphonique national.

0: Voici à présent l'avant-dernière lettre, la C, comme cinéma. Toute sa vie de pianiste et de compositeur, Chostakovitch dut l'associer au cinéma. Il le fit pour une raison simple, survivre. D'abord à l'âge de 17 ans, alors qu'il fait ses études au conservatoire et que ses parents vivent dans une extrême pauvreté. Il décide en 1923 de se faire engager dans des cinémas de Petrograd pour jouer, en l'échange d'un maigre salaire, des improvisations durant les scènes de films. Mais avec Staline au pouvoir, le cinéma viendra encore plus gâcher la vie de Chostakovitch. Composer pour la propagande soviétique devint très vite une question de vie ou de mort, comme il en témoigne à Volkov.
1: Staline dirigeait personnellement le cinéma. En particulier, il avait décidé que Chostakovitch pouvait écrire de la musique de film, et il n'avait plus jamais changé d'avis. Dans ces circonstances, refuser de travailler pour le cinéma aurait été pour le moins déraisonnable.
0: Sur les 45 musiques de film composées de 1929 à 1970, dans des conditions très contraignantes, de nombreuses pépites imprégnées du style, de l'énergie, de l'ironie, du génie chostakovien sont cependant à découvrir. Ainsi, la fugue pour orgue accompagnant une des scènes du film Les Montagnes d'Or, réalisée à Leningrad par Yudkevitch en 1931. Un magnifique hommage à Jean-Sébastien Bach, pour qui Chostakovitch vouait une intense admiration. L'orchestre symphonique biélorusse est ici dirigé par Walter Mtsakhanov en 1997.

0: Enfin, pour conclure cette émission et ce cycle d'hommages à Chostakovitch, voici le H, comme hommage à Lénine.
1: On ne peut échapper à son destin,
0: dit Chostakovitch à son ami Isaac Glickman, un soir d'été de 1960. Le destin de Chostakovitch fut de supporter ce qu'il ne pouvait pas changer dans le système coercitif stalinien. Même après la mort de Staline, malgré le relatif dégel politico-culturel initié par Khrouchtchev, les autorités soviétiques ne cessèrent jamais de le persécuter. L'ultime coup de grâce lui fut infligé par Khrouchtchev en personne et quelques membres du Politburo. Il consistait à le contraindre à adhérer au Parti communiste, acte de soumission ultime que Chostakovitch avait jusqu'alors toujours refusé. Le stratagème était pervers à souhait. Khrouchtchev invita Chostakovitch au Kremlin, encensa son œuvre qualifiée d'inspirante pour libéraliser le pays durant un discours démagogique de langue de vipère, et lui demanda finalement de reconnaître les mérites de la politique soviétique actuelle, en en donnant pour preuve son adhésion au parti. Un refus condamnait Chostakovitch à la mort, symbolique ou réel. Un accord condamnait son œuvre à l'infamie dans tout l'Occident dit libre. C'est pourtant ce que fit Chostakovitch, mais il le fit en signifiant subtilement sa résistance. D'abord, en ne venant pas à la première réunion d'admission au parti. Ensuite, lors de la cérémonie d'adhésion du 14 septembre 1960, en marmonnant un texte en l'honneur du parti, qui ne s'acheva pas selon les codes de la profession de foi habituelle. En effet, au lieu de dire « tout ce qu'il y a de bon en moi, je le dois au parti », Chostakovitch énonça d'une voix claire et assurée la phrase suivante
1: « Tout ce que j'ai de bon en moi, je le dois à mes parents. »
0: Le mal était pourtant fait. Chostakovitch, brisé, effondré, détruit, était désormais membre du parti le plus criminel de l'histoire et devait tout naturellement s'atteler à la composition d'une symphonie rendant hommage à l'année 1917, à la Révolution et à son instigateur, Vladimir Ilitch Lénine. C'est sur le premier mouvement de cette symphonie numéro 12, qui n'est plus jouée nulle part à cause de ses accents ouvertement propagandistes, que s'achève cette émission. Non pour vous laisser le son de la trivialité dans les oreilles, comme un critique musical américain crut bon de souligner à l'époque, mais pour illustrer le propos de Rostropovitch, l'ami indéfectible de Chostakovitch, qui explique ceci. Chostakovitch a composé le Chant des forêts pour Staline, il a écrit une symphonie dédiée à Lénine et une autre qui porte le titre l'année 1905. Mais sa conscience ne l'autorisa pas à écrire ses œuvres assez bien pour qu'elle se fasse une place dans l'histoire. Dommage que son génie ait ainsi gaspillé tant de temps. Evgeny Mravinsky dirige ici l'orchestre philharmonique de Leningrad dans une version live poignante de 1984. Merci de votre écoute et merci à Grégoire d'avoir bien voulu prêter, encore une fois, sa voix à Chostakovitch. Le mois prochain, nous danserons.

0: Il est 13h.
1: Bonjour, bonjour à tous. Dans l'actualité, un été meurtrier en France depuis le 19 juin. Eh bien, 301 morts par noyade ont été enregistrés sur le territoire. C'est 14% de plus que l'an dernier sur la même période. Voilà ce qu'a annoncé ce dimanche Marina Ferrari, la ministre des Sports, de la Jeunesse et de la Vie associative. Raphaël Glucksmann, lui, pourrait officialiser aujourd'hui sa candidature à l'élection présidentielle l'an prochain. Le cofondateur de Place Publique est l'invité du 20h de TF1 ce soir. Il s'était laissé et 3 mois de réflexion. Objectif pour l'eurodéputé, s'imposer en tête de la gauche social-démocrate et peser sur les conditions de la primaire d'octobre. Mohamed Ben Salman, lui, est en visite officielle à Paris ce dimanche, mais aussi demain. Emmanuel Macron reçoit le prince héritier d'Arabie Saoudite, donc durant 2 jours. Les échanges vont porter principalement sur le développement des filières culturelles et sportives entre les deux pays, mais aussi sur les tensions diplomatiques au Moyen-Orient. Des élections en temps de guerre représenteraient un risque majeur pour la stabilité du pays. Voilà ce qu'a déclaré Volodymyr Zelensky aujourd'hui, une prise de position du président ukrainien suite à l'appel de son ancien ministre de la Défense qui réclamait, lui, l'ouverture d'un processus électoral pour maintenir la démocratie. Escalade commerciale entre les États-Unis et le Canada face aux mesures de rétorsion annoncées donc par Ottawa sur l'acier et les produits laitiers américains. Donald Trump a fermement dénoncé les taxes canadiennes visant les agriculteurs américains. Une réaction en fait du Canada après l'application par les États-Unis de nouvelles surtaxes de 50% sur les exportations canadiennes. Et puis Spider-Man, l'Odyssée, Toy Story ou encore les Mignons, les cinémas partout en France ont cartonné cet été. 108 millions d'entrées depuis le début de l'année, 20% de plus qu'en 2025. Juillet affiche même plus 22%. Alors la canicule a-t-elle poussé les Français vers les salles climatisées? Oui, mais elle n'explique pas tout pour Marc-Olivier Sebag, délégué général de la Fédération Nationale des Cinémas Français.
2: La chaleur, la canicule ou la pluie sont des éléments déclencheurs, mais ne sont pas des éléments structurels de la fréquentation. Ils vont jouer à une certaine hauteur, à un certain pourcentage, en particulier lors des premiers jours de la canicule, mais ne vont pas faire le succès d'un film qui n'aurait pas dû trouver le succès. Je dirais que c'est la qualité des films, c'est-à-dire le fait qu'ils soient appréciés par les spectateurs et qu'il y a un large soi sur tout type de film, qui permet à tout type de spectateurs de trouver un film qu'il aime. C'est cette diversité de l'offre qui est le moteur de la venue au cinéma.
1: Des propos recueillis par Jacques Terrance. Voilà pour l'actualité. Très bonne journée à tous.
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0: 14h.
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2: Bonjour, bonjour à tous. Dans l'actualité, un été meurtrier en France depuis le 19 juin. Eh bien, 301 morts par noyade ont été enregistrés sur le territoire. C'est 14% de plus que l'an dernier sur la même période. Voilà ce qu'a annoncé ce dimanche Marina Ferrari, la ministre des Sports, de la Jeunesse et de la Vie associative. Raphaël Glucksmann, lui, pourrait officialiser aujourd'hui sa candidature à l'élection présidentielle l'an prochain. Le cofondateur de Place Publique est l'invité du 20h de TF1 ce soir. Il s'était laissé 3 mois de réflexion. Objectif pour l'eurodéputé, s'imposer en tête de la gauche social-démocrate et peser sur les conditions de la primaire d'octobre. Mohamed Ben Salman, lui, est en visite officielle à Paris ce dimanche, mais aussi demain. Emmanuel Macron reçoit le prince héritier d'Arabie Saoudite, donc durant 2 jours. Les échanges vont porter principalement sur le développement des filières culturelles et sportives entre les deux pays, mais aussi sur les tensions diplomatiques au Moyen-Orient. Des élections en temps de guerre représenteraient un risque majeur pour la stabilité du pays. Voilà ce qu'a déclaré Volodymyr Zelensky aujourd'hui, une prise de position du président ukrainien suite à l'appel de son ancien ministre de la Défense qui réclamait, lui, l'ouverture d'un processus électoral pour maintenir la démocratie. Escalade commerciale entre les États-Unis et le Canada face aux mesures de rétorsion annoncées donc par Ottawa sur l'acier et les produits laitiers américains. Donald Trump a fermement dénoncé les taxes canadiennes visant les agriculteurs américains. Une réaction en fait du Canada après l'application par les États-Unis de nouvelles surtaxes de 50% sur les exportations canadiennes. Et puis Spider-Man, l'Odyssée, Toy Story ou encore les Mignons, les cinémas partout en France ont cartonné cet été. 108 millions d'entrées depuis le début de l'année, 20% de plus qu'en 2025. Juillet affiche même plus 22%. Alors la canicule a-t-elle poussé les Français vers les salles climatisées? Oui, mais elle n'explique pas tout pour Marc-Olivier Sebag, délégué général de la Fédération Nationale des Cinémas Français.
3: La chaleur, la canicule ou la pluie sont des éléments déclencheurs, mais ne sont pas des éléments structurels de la fréquentation. Ils vont jouer à une certaine hauteur, à un certain pourcentage, en particulier lors des premiers jours de la canicule, mais ne vont pas faire le succès d'un film qui n'aurait pas dû trouver le succès. Je dirais que c'est la qualité des films, c'est-à-dire le fait qu'ils soient appréciés par les spectateurs et qu'il y a un large choix sur tout type de film, qui permet à tout type de spectateurs de trouver un film qu'il aime. C'est cette diversité de l'offre qui est le moteur de la venue au cinéma.
2: Des propos recueillis par Jacques Terrence. Voilà pour l'actualité. Très bonne journée à tous.
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4: 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Quelle nouvelle forme de radicalité chez les jeunes à Saint-Agrève? 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Conférence animée par Sandra Hernandez, professeure des universités en littérature latino-américaine, qui présentera d'hier à aujourd'hui la littérature cubaine s'écrit dans l'île et depuis l'exil. Rendez-vous à la salle polyvalente de Saint-Agrève dès 20h30. L'entrée est gratuite. Tout renseignement complémentaire, contactez le 04 75 30 26 60. Ou le site internet www.ville-saintagreve.fr. Dans le but de créer une association de batucada dans la vallée de l'Eyrieux, entre le Chélard et Dunières, nous recherchons des percussionnistes ayant 1 an de pratique minimum, batterie, tambour, djembé ou autre, pour rejoindre d'autres percussionnistes déjà en place. Si vous êtes concerné et intéressé, merci de contacter le 06 51 75 18 62 ou par mail à jeanclaude.bassani@gmail.com.
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0: 15h.
1: 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Bonjour, bonjour à tous. Dans l'actualité, la France insoumise se dit prête à gouverner dès 2027. En clôture des universités d'été du mouvement, ce dimanche, Jean-Luc Mélenchon s'est réjoui des succès à venir et promet de remettre de l'ordre dans les comptes publics. Le chef de file insoumis a aussi taclé Raphaël Glucksmann qui devrait officialiser sa candidature à l'élection présidentielle l'an prochain, ce soir, lors du JT de TF1 à 20h. Deux policiers municipaux de Margny-les-Compiègne dans l'Oise, en garde à vue. Ça fait suite à la mort d'un automobiliste dans un accident durant une course-poursuite. Ça s'est passé dans la nuit de vendredi à samedi. Il avait refusé de s'arrêter à un contrôle routier. Une enquête est en cours. Mis en service dans les années 60 pour la recherche, le réacteur Pégase sur le site nucléaire de Cadarache à Saint-Paul-les-Durances dans les Bouches-du-Rhône va être démantelé. Ça a été publié hier au journal officiel. C'est toute l'installation qui va être détruite. Décision prise en raison du risque sismique. Depuis les années 80, il avait été reconverti en entrepôt de déchets radioactifs. Et si le plus difficile à 20 ans, c'était de réussir à se projeter entre l'actualité anxiogène, les incertitudes sur l'avenir et aussi la pression de devoir construire sa vie, beaucoup de jeunes adultes se sentent perdus. La jeune journaliste Léna Couffin sort prochainement un livre « Boîte à outils » pour mieux traverser cette période.
2: La plus grosse difficulté pour les jeunes, c'est de se construire et de réfléchir même à leur avenir dans un monde qui vacille, qui est incertain. À quoi bon construire des amitiés, un couple? Quand on se sent dépassé par l'actualité, qu'on n'arrive pas à construire sa vie à cause de ce qui se passe à l'extérieur, il y a la psychologue Claire Vallès, qui est spécialiste de l'éco-anxiété, qui recommande de revenir au présent et au futur proche, de se concentrer sur ce sur quoi on peut intervenir. Qu'est-ce qu'on peut faire là, maintenant, aujourd'hui ou dans les jours à venir pour avancer? Parce que l'important, en fait, c'est de passer à l'action et d'être dans l'avancée pour ne pas rester bloqué dans ses ruminations et dans ses angoisses.
1: Devenir adulte sans briller, ce sera dispo le 27 août, un reportage de Mylène Debac. En badminton, un doublé historique pour la France au championnat du monde à New Delhi. Après le sacre de Delphine Delrue et Tom Guiquel en double mixte, eh bien Alex Lagnier est devenu champion du monde en simple ce dimanche. Le Français a survolé la finale face au Japonais Kodai Naraoka en s'imposant en 2-7. Et puis en foot, suite et fin de cette première journée de Ligue 1 aujourd'hui. Le Havre contre Monaco à 17h15 et puis en clôture ce soir Rennes PSG à 20h45. Voilà pour l'actualité, très bonne journée à tous.
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8: 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L'émission culturelle qui part à la découverte de toutes les formes d'art, de la peinture au patrimoine industriel, dans les musées, les expositions, près de chez vous. Je vous emmène à la découverte des artistes exposés à l'occasion du Carrefour des Arts de la 30e.

0: plusieurs lieux, plusieurs expositions à savourer pendant tout l'été, jusqu'au 30 août 2026.
1: Je m'appelle Jacques Morel, je suis vice-président du Carrefour des Arts et je m'occupe notamment de toute la partie art visuel. Le Carrefour des Arts, c'est toute une organisation avec en gros deux grosses branches. Une branche art visuel que je coordonne à travers ce qu'on appelle une commission art visuel qui organise toutes nos manifestations. Et j'ai un collègue qui s'appelle Louis Granger qui lui s'occupe de toute la partie art vivant, notamment avec les concerts de jazz et le festival Inspiration.
0: Dont on va entendre un petit peu quelques extraits sur des virgules sonores entre les présentations des différents artistes. Et donc là, cette année, c'est une nouvelle édition au Carrefour des Arts qui propose à peu près une grosse douzaine d'artistes sur plusieurs lieux, puisque le Carrefour des Arts à la Louvée, c'est différents lieux, différents artistes pour proposer une vision très large des arts plastiques.
1: Tout à fait. Alors le Carrefour des Arts, c'est effectivement cette année en 2026, 11 artistes plasticiens qui sont présents. Et en fait, il y a quatre grandes branches. Carrefour des Arts, on le connaît sous son acception historique, c'est le Carrefour des Arts de la Louvée, où on vient de loin et de très proche, la Haute-Loire et la Haute-Ardèche. Et alors la philosophie de ce carrefour dans son acception historique, c'est il faut que chaque visiteur y trouve son compte. Donc il y a quatre salles. Alors, il y a une salle où il y a deux artistes, mais normalement, c'est une salle, un artiste qui présente son univers. Ce que l'on veut, c'est qu'une personne qui vient au Carrefour des Arts, elle déambule d'une salle à une autre, elle fait en gros quatre expositions. Et ces quatre expositions sont conçues donc avec les gens de la commission qui sélectionnent des artistes pour qu'on puisse découvrir soit de l'art figuratif, de l'art abstrait, un sculpteur, un verrier, et tous les ans, on charge. Donc ça, c'est vraiment la recette gagnante du Carrefour des Arts qui a permis d'avoir dans les années antérieures et encore l'année dernière, à peu près 9000 visiteurs qui viennent d'été. Ça, c'est donc la première dimension du Carrefour des Arts. Et depuis 4-5 ans, on a développé trois autres dimensions. La seconde, c'est une expo photo en extérieur. Alors pourquoi ? C'est vrai que le bâtiment du Carrefour des Arts est très bien, il est connu, mais on voulait un produit d'appel dans le village aussi. Et la photo, pour cela, se prête très bien. À savoir, il y a beaucoup d'ailleurs d'autres communes touristiques qui le font déjà. Et nous, donc, on choisit un photographe avec qui on fait des expositions qu'on imprime sur 10 bons. Et en plus, on les inscrit dans un site prestigieux à la Louvée puisque c'est autour de la basilique. Voilà, cette année, donc, c'est Olivier Muller, photographe réputé, hein, puisque c'était un inventeur et il fait des photos extrêmement originales. Il a fait la une de nombreux magazines. Il est souvent invité d'honneur de grands festivals photo.
0: Sa spécificité, c'est de prendre la nature en photo, mais après, de la travailler d'une certaine manière géométrique et qui va transformer les pixels de manière différente. Et il y a plusieurs séries qui sont proposées à la Louvée pour voir son travail sous différentes facettes.
1: Absolument. La série qu'on a pris pour mettre en extérieur, c'est une série arborescente, c'est celle qu'il a fait reconnaître d'ailleurs dans le monde de la photographie. C'est effectivement une succession de photos qu'il superpose pour donner un effet impressionniste, il en parlera mieux que moi. Et puis à la Louvée, vous pourrez voir deux autres séries, une série qui s'appelle Paradoxe, c'est une série qu'il a fait pendant le confinement, où il a un personnage central et il a construit ses photos comme un mandala pour qu'il recentre un petit peu sur une scène. Et donc, c'est assez émouvant, dans des paysages de plage. Enfin, c'est vraiment à découvrir.
0: Et donc, du coup, ça permet de faire une déambulation, finalement, dans le village de la Louvée, entre le lieu principal du Carrefour des Arts, la basilique et la chapelle.
1: Voilà.
2: Et donc, je m'appelle Michel. Je fais partie du conseil d'administration du Carrefour, mais je suis plus spécialisée un petit peu dans la communication et avec la relation presse. Donc là, nous sommes dans la salle de Yong Man Kwon, qui est un peintre français mais d'origine coréenne. Sa formation est une formation artistique dès le départ. Hein. Il a été professeur de dessin en Corée et puis il a approfondi sa technique dans différentes parties du monde puisqu'il était aux États-Unis et puis il est venu en France après. C'est un peintre officiel de la marine, de l'armée de terre, et aussi de la gendarmerie nationale.
0: Ce qui est assez rare parce que c'est un agrément spécifique et en même temps ça prouve la technicité qu'a l'artiste de représenter des moments d'action spécifiques.
2: Tout à fait. Et comme peintre de la marine aussi, je trouve qu'il y a un travail sur l'eau, l'air et la lumière, qui est, je pense, assez spécifique aussi à ce métier-là. D'ailleurs, je trouve que dans la peinture de Youngman, il y a une qualité lumineuse qui est absolument... Enfin, un travail sur la lumière que je trouve, moi, personnellement, extraordinaire. Il explore une grande variété de sujets, hein. Aussi bien des scènes maritimes, mais pas que. Il a des scènes de rue, il a des scènes d'intérieur, il a des portraits, des paysages fabuleux, des fleurs même, des bouquets de fleurs, des natures mortes.
0: Des animaux aussi.
2: Des animaux fabuleux, comme si vous voyez, si vous venez dans cette exposition, vous verrez des lions, des chevaux en plein effort, et c'est absolument extraordinaire. Donc c'est un peintre figuratif, qui a une formation académique, mais qui, dans ses compositions, interprète vraiment ses propres couleurs et puis la lumière surtout. Je trouve que tout est essentiel, mais la lumière, pour moi, prédomine.
3: Je m'appelle Sahel Hardy. Je suis iranienne, nationalité iranienne, mais quelques années que j'habite en France. Je suis aquarelliste, mais avant, je suis architecte. Et en Iran, j'étais superviseur architecte, ça veut dire je contrôle les bâtiments. Et maintenant, quelques années que j'ai abandonné pour histoire en France, je ne peux pas aller Iran pour suivi. Et qu'est-ce qui se passe dans mon art? D'abord, mon père qui fait dessin de tapis. Donc j'ai grandi dans une maison avec plein de couleurs. Je connais couleurs avec mon père avant que je connaisse architecture. Après, dans le lycée de l'art, j'ai rentré dans un côté un peu professionnel de l'art et connaître les couleurs dans un domaine un peu différent, harmonie, tout qui est en base de l'art, histoire de l'art. Et après, architecture, dessin, photographie, calligraphie, perspective, dessin, tout. Et quand j'ai fait dessin, j'aime beaucoup, mais quand même, je n'ai pas libre. Donc, quand j'ai terminé mon master, j'ai commencé professionnel, rentré dans mon souhait qui était peintre. Et ça, quand j'ai commencé par mi-figuratif, mi-abstrait. Et petit à petit, je ne sais pas, j'ai intéressé par abstrait, j'ai plongé dans abstrait, je dis, waouh, c'est ça que j'aime. C'est une liberté totale, c'est moi, et j'ai cassé les formes, les règles qui étaient dans l'art. Mais pour moi, il m'a donné un plaisir comme un oiseau qui vole dans le soleil, dans le ciel. Donc c'est abstrait qui m'a donné envie pour espoir, pour l'avenir, pour la vie. Et les couleurs, je pense, ils viennent par mon pays. D'abord, architecture très colorée, les vêtements très colorés, l'art très coloré. Donc, je pense que ces couleurs, ils viennent génétiquement. Les tapis iraniens, l'architecture iranienne, n'est pas quelque chose que j'ai choisi. Je pense que ces couleurs qui a choisi, c'est dans ce domaine que je viens aller dans ce chemin. Donc, et abstrait, c'est peut-être parce que je suis une femme, que j'étais dans un pays qui m'a installé certaines règles. Donc, je pense qu'abstrait, c'est une façon de liberté plus pour moi, personnellement, par rapport à mon pays. Donc, je suis vraiment dans le bonheur avec abstrait et surtout avec les couleurs, parce que je pense que la vie, elle est colorée. On a oublié que la vie a une face totalement colorée, plein de choses, bonheur dans les infos, tout il est négatif, monde ils sont tristes, et moi, mon âme, il a besoin d'espoir. Et c'est mon âme qui choisit les couleurs, n'est pas moi, n'est pas mon pensée, n'est pas mon... C'est... Moi, je pense que c'est mon âme qui a besoin de la vie qui est plus colorée. Donc, c'est ça. Je n'ai pas capable les couleurs qui sont sombres. Peut-être un jour, mais pas maintenant.
0: C'est une autre force de transmettre ton art par la nuance de la couleur et de proposer justement cette, la lumière, c'est l'arc-en-ciel. Et donc, du coup, tu te proposes cette profusion de couleurs à l'intérieur de tes abstractions qui sont vraiment dans un mouvement. Qu'on regarde, qu'on suit des yeux et on rentre, comme tu l'as dit, on plonge à l'intérieur de ces couleurs dans tes aquarelles.
3: Et surtout, musique et méditation. C'est deux choses très, très, très importantes pour moi. Ça veut dire, sans musique, je n'ai pas capable. C'est musique qui m'a aidée de choisir quelle couleur, quelle émotion. Donc, en même temps que je préparais moi par méditation, j'évitais tout ce qui est dans ma tête, par le passé, tout ce qui est autour de moi. Et parallèle, j'écoute les musiques. Mais surtout les musiques qui sont les musiques méditaires et reiki, parce que j'ai besoin, moi, un contact profond avec moi. Donc, sans musique, non, c'est compliqué.
0: C'est la vibration autant de la musique que de la couleur qui t'accompagne dans la réalisation de ton processus créatif.
3: Exactement. Et je pense que toutes les arts, ça veut dire, si on est artiste et sculpteur, on crée quelque chose, au peintre, au musique, au danse, au coudre, tout l'art, on a besoin d'harmonie entre les uns les autres. Ça veut dire on connaît l'harmonie, les couleurs, tout on connaît le contraste, la vibration, la musique. C'est quelque chose qu'il est très, on dit, uni ensemble. Et moi, j'ai profité cette, on dit, un monde, l'art, parce que dans l'abstrait, on n'a pas sujet. Tout ce qui est intérêt, c'est composition, harmonie entre les couleurs et tout ce qui est dans l'émotion de l'artiste pour montrer qu'est-ce qui se passe profond de l'artiste. Donc, j'essaie de montrer, je ne peux pas, avant, j'essaie de contrôler mon émotion. Ça veut dire quand j'étais un peu déçue, un peu fâchée par rapport à la vie, par rapport à la situation. Et quand je vois mes amis qui trouvent quelque chose dans mes aquarelles, j'essaie de cacher. Après, je dis non, c'est moi. C'est moi, il faut que je garde ça, parce que c'est mon âme qui a besoin de parler, mais avec aquarelle, sur papier, avec les autres. Peut-être je ne peux pas parler direct, mais avec mes aquarelles, je partage tout ce qui est au fond de moi. D'abord, je pense que c'est l'art contemporain qui est très, très, pour moi, très important, parce que on essaie de développer l'art. On n'a pas resté toujours dans le classique. Classique, c'est super, c'est magnifique, mais l'art, il est vivant. Donc, moi, je pense que l'art contemporain, il a montré qu'on a besoin de cette révolution dans l'art. Et Carrefour des Arts, il a fait ce rôle super bien. Il choisit les artistes totalement différents, avec techniques différentes, mais dans un domaine contemporain que pour les publics, il est un petit peu inconnu. Donc, quand les gens ils rentrent dans la salle, ils disent « Waouh !» Ils sont vraiment surprises par chaque domaine de chaque artiste par rapport au côté moderne, modernité de l'art. Je pense qu'on a besoin, et la France, il a besoin.

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1: Bonjour, je m'appelle donc Jürgen Chomarin, je suis sculpteur verrier depuis pas loin de 35 ans maintenant. Voilà, j'ai démarré il y a 35 ans un peu par accident. J'ai travaillé avec un copain qui était designer dans les années 80-90. Designer à Paris et qui cherchait un médium un peu privilégié pour les deux matériaux qu'il travaillait déjà, à savoir l'acier et le béton. Et c'était je cherchais un matériau noble. Et moi, en fait, je savais tailler le verre parce que mon papa, c'était son yoga à lui, en fait. C'était quelqu'un qui se prenait un peu la tête à son boulot. Mais pour se détendre, il trouvait que faire un zip avec une roulette tungstène et puis ouvrir le verre, ça le détendait.
0: Et c'est ta première rencontre avec le verre.
1: Ouais. Et voilà, ça a commencé comme ça. J'ai fait un petit stage en miroiterie de quelques mois chez Judith Lagoutte, c'est un gros miroitier parisien. Fort de ce stage, donc j'ai pu travailler avec lui et donc payer mes études de théâtre. Voilà. Bon, après c'était mon école un peu, ma période un peu rock'n'roll. Enfin, c'était notre. Donc entre la fête, le soir, etc., je suis arrivé très facilement à être chef d'atelier là-bas parce qu'ils arrivaient tous l'après-midi. Voilà, et moi j'étais, c'est peut-être mon côté un peu teuton germanique, Jürgen, je suis quelqu'un d'assez assez réglo, assez discipliné. Et voilà, donc j'ai travaillé le verre un peu en dilettante au départ. Mais très vite, effectivement, ça m'a intéressé. J'ai trouvé ma voie. Donc tout a démarré comme ça, un petit peu par accident, si je puis dire. Voilà.
0: Et là, les sculptures que tu présentes sont des sculptures tout en volume, tout en courbe. Comment tu travailles le verre ?
1: Volume et courbe, c'est... Oui, en fait, voilà, il y a une espèce de mouvement qui est issu d'une. Alors la courbe et le mouvement. Le mouvement est issu d'une forme, au départ, lunulaire, qui est appliquée en redondance, je ne sais pas comment dire. Voilà.
0: Et, en répétition.
1: En répétition, ouais. Voilà, beaucoup, ouais, qui permet le mouvement. Voilà. Et souvent, on me dit qu'il y a une espèce de force, parce qu'en fait, je travaille avec des outils assez grégaires, comme des marteaux, des pinces, des burins. Donc, c'est vraiment l'éclat. Je dis sculpteur parce qu'en fait, j'appréhende le volume de façon stratifiée. Ça veut dire que c'est un empilement de verre, mais chaque morceau de verre, au préalable, est taillé, donc des petits chocs que j'inflige, et donc c'est une excavation du matériau sur la tranche. Voilà, donc après, scellé avec... donc c'est un principe particulier, scellé avec une lampe UV, c'est une... pour vulgariser, je peux dire, c'est une soudure à froid. Ça veut dire qu'il y a une réaction chimique qui s'opère entre les intervalles, au moment où je scelle l'ensemble, voilà, de l'assemblage. Et c'est à ce moment-là aussi qu'interviennent les pigments qui sont, eux, mélangés donc au polymère, voilà, au polymère qui se fige donc sous la lampe UV.
0: Oui, d'accord. Donc les pigments, tu les mets une fois la forme réalisée.
1: Oui, vraiment au dernier moment. Tout à fait. Voilà. Et après, par un effet de pressoir, donc tout ce... Alors évidemment, je connais un petit peu comment ça se diffuse, mais tout se fait donc sous... C'est moi qui décide quand est-ce que ça s'arrête, quand est-ce que... Voilà.
0: La diffusion de la couleur, comment elle va intégrer le verre ou les différentes couches.
1: Voilà. Donc en fait, on voit visuellement que c'est vraiment dans les intervalles et ça donne effectivement un effet masse.
0: Tu n'es pas souffleur de verre, tu travailles le verre, mais c'est vraiment dans la sculpture. Ça ne va pas être dans le fait de souffler qui va permettre, quand le verre est chaud, de le travailler. Toi, tu vas travailler le...
1: Tout à fait. Donc voilà, effectivement, tu disais tout à l'heure que les verriers, c'est 95% des verriers soufflent le verre, ça veut dire à la canne. Et donc, ils partent d'une pâte molle, d'une anamorphe en fusion. Et ils en tirent une expression physique, voilà, avec des outils. Voilà. Et moi, le volume, je l'apprends vraiment de façon stratifiée. C'est un empilement. Hein.
0: Oui, donc toi, c'est vraiment un autre travail que le souffleur de verre qui va travailler au chaud avec cette pâte qui va étirer, qui va transformer la forme. Toi, tu vas transformer la forme une fois qu'elle est froide avec des marteaux, avec différentes possibilités pour le découper, pour le marteler, pour lui donner cette forme un peu arrondie ou piquante, mais qui va donner ce mouvement comme une vague avec les couleurs bleues ou comme une flamme avec les couleurs rouges.
1: C'est ça. Après, au niveau des formes et des lignes, on me dit souvent que mon travail transmet quelque chose d'un peu fluide, léger, et à la fois il y a le paradoxe du le côté brut de la taille qui donne de la force à l'ensemble. C'est souvent ce qu'on dit. Voilà. Et donc après, l'inspiration chez moi est plutôt marine. Hein, donc étant né par accident aussi en Polynésie française, à Tahiti. Donc la mer, ça m'a imprégné profondément. Voilà.
0: C'est pour ça qu'on a l'impression dans tes sculptures de voir comme le rouleau de la mer.
1: Oui, il y a souvent, ce mouvement
0: qui se reflète dans tes sculptures, qui les rendent très vivantes.
1: Oui.
0: Parce que ça reste du verre, donc c'est lourd, mais final c'est très fluide,
1: ça reste très léger. Oui, c'est vrai. Moi, j'ai un surnom polynésien, j'ai un prénom polynésien. Je m'appelle Vaiata. Vaiata, ça veut dire source limpide. J'aime bien. À travers mon art, mais je pense que c'était un petit peu pour ça que j'avais fait du théâtre, c'est essayer de trouver, de donner un peu de sens à ce petit monde qui nous entoure et à la vie qu'on va bien vouloir. Donner un peu de sens, faire sens. Ça passe très vite et il faut faire sens. Donc voilà, l'art, c'est tout trouvé, c'est une expression. Une expression, les gens, on tend quelque chose aux gens et puis chacun, donc il y a une espèce d'herméneutisme, chacun le traduit à sa manière et le ressent à sa manière, voilà. Et ça, c'est un plaisir énorme. Donc des fois, je fais mes petites pièces qui partent à l'étranger parce que ça plaît à des cultures, voilà. Alors moi, c'est vrai qu'il faut aimer mon travail, il faut aimer les formes un peu excessives, extravagantes et puis le côté flashy des couleurs qui des fois dépote pas mal.
0: Michel, on est au deuxième étage, et dans cette deuxième étage, on rentre dans un couloir, et ce couloir, il est consacré aux différents travaux, puisqu'il y a différentes séries, de l'artiste Olivier Mulhoff. Est-ce que tu peux nous en parler un petit peu ?
2: Oui, tout à fait. Alors, Olivier Mulhoff, c'est un personnage, déjà à lui tout seul. Il a une formation de mathématicien, c'est un informaticien, c'est un ingénieur, en fait. C'est un ingénieur qui fait de la photographie. Donc, c'est un ingénieur qui calcule beaucoup de choses avant de faire ses photos. Mais ça donne des impressions et des choses fabuleuses. À l'extérieur, nous avons donc toute une série qui s'appelle Arborescence, où, en fait, il a photographié des arbres. Mais quand on photographie un arbre comme ça, des fois, c'est anodin, c'est classique, c'est... Tandis que lui, on a autre chose comme impression. On a l'impression que l'arbre a voyagé ou que nous avons voyagé autour de l'arbre. En fait, pour cette série, qui est très poétique à mon avis, il avait une idée qu'il a essayé de mettre en pratique. C'est cette idée que vous voyagez, vous êtes dans un train, vous voyez défiler le paysage autour de vous, et puis tout d'un coup, votre œil a saisi un arbre qui est passé. Mais il est passé tellement vite que, et c'est cette impression-là,
0: C'est un travail d'optique un petit peu, qui, dans la série Arborescence, qui permet justement de superposer des images d'arbres qui donnent un flou, mais qui ancrent l'arbre quand même dans la représentation.
2: Tout à fait, parce que sa technique photographique est très particulière, c'est-à-dire qu'il est à un endroit fixe, mais il tourne lui-même autour de l'arbre. Et après, quand il aplatit toutes ses photos les unes sur les autres, ça donne une impression de mouvement. Mais le tronc est pratiquement n'a pas bougé, donc on a cette impression de voyage.
0: Et toujours dans ce couloir, toujours du même travail de Olivier Mulhoff, photographe, on a une autre part de série qui s'appelle la série Paradoxe.
2: Tout à fait. Alors là, on pourrait penser que ce sont des mandalas qui sont habités par des personnages.
3: Souvent de dos.
2: Parce qu'en fait, ils regardent au loin et ils regardent le paysage et ils regardent au loin leur avenir, peut-être, on ne sait pas. Mais c'est un avenir bien étrange. on a l'impression que ces personnages, du coup, sont devant un monde imaginaire dans lequel ils vont plonger, où ils vont simplement regarder.
0: Il y a une distorsion du travail de l'image photographique qui permet en fait d'avoir une image fixe devant, mais en même temps sur les côtés et sur la hauteur, qui se font finalement écho, et c'est vraiment à venir découvrir. Et dans la continuité du couloir, on a en écho la dernière série qui est proposée donc toujours par Olivier Mulhoff, qui est la série abstraite cette fois-ci. Vraiment, on est sur de l'abstraction. Verticalité.
2: Tout à fait, verticalité. Mais en fait, il a commencé par des fragments. Des fragments de forêt. Donc, on voit à un moment, il a mis dans ce couloir un petit morceau de fragment. C'est une forêt qu'il a photographiée. Mais quand on la regarde, on ne voit plus la forêt réellement. On voit une métamorphose des arbres en raies de lumière qui donne une impression assez étrange, mais qui, quand on regarde bien, on voit les arbres. Et après, une fois qu'il a, il a poussé encore un petit peu plus loin cette idée de symbolisme, de symbolisation, je ne sais pas comment on pourrait dire, il les a renversés, il en a fait des choses verticales et avec une abstraction encore plus forte. Voilà le mot verticalité.

0: 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Exposition et ateliers proposés pendant toute la période estivale.
1: Je m'appelle Yann Mas, je suis sculpteur, dessinateur, puis ça fait 5 ans maintenant qu'avec ma femme on habite en Ardèche, 3 quarts d'heure de La Louvée, à Belsante, où on a transformé un ancien couvent en maison, habitation, donc, et 2 ateliers, un atelier pour ma femme qui est peintre et donc l'autre atelier pour moi.
0: Et donc c'est l'occasion de montrer tes œuvres au public, ardéchois et plus largement, ici au Carrefour des Arts. Donc tu es au 2e étage,
1: sur la salle. La première salle à gauche.
0: La salle à gauche. Ouais. Et quand on rentre, on découvre des sculptures en bois. Alors est-ce que tu peux nous raconter un petit peu quelles sont ces sculptures qui nous accueillent, qui sont là, qui sont représentées dans cette salle?
1: Alors ces sculptures sont toutes faites d'une façon, enfin ma façon de travailler c'est assez spontané, avec après plusieurs étapes quand même pour les rendre plus visibles pour le public, parce qu'au début c'est assez brut. Je travaille à la tronçonneuse souvent, avec des machines assez brutes quoi, on va dire. Donc après ça prend du temps selon chaque sculpture, si ça dure plus ou moins longtemps. Pour arriver à le rendre visible au public. Je choisis pas les essences de bois. Je prends ce que je trouve. J'ai toujours trouvé ça facilement en région parisienne. Je le trouvais au bois de Vincennes auprès des gens qui travaillent dans le bois. Et ici, je connais des gens aussi qui ont des forêts, donc qui me donnent des morceaux de bois. Et en plus, je commence à travailler de plus en plus le plâtre. Donc du coup, en fait, le bois prend un peu moins d'importance. Et puis chez moi, le bois, il est souvent couvert de peinture. Donc je cherche pas... Il y a des sculptures où on voit le bois, mais il y en a plein où on ne voit plus parce que je travaille la couleur ou le blanc, tout simplement.
0: Oui, c'est ce qu'on voit.
1: Qui sert, c'est ce que j'ai expliqué déjà, qui sert au départ, en fait, comme dessin sur le bois brut au départ. Et en fait, j'ai pris l'habitude de laisser les traces ou alors quelquefois de couvrir en entier. Avec cette petite anecdote que dans ma jeunesse, j'ai passé pas mal de semaines dans le plâtre avec mes jambes. Donc il y a un petit rappel par rapport à ça. Qui, au début, c'était important. Quand je travaillais au début, il y a 40 ans, c'était important ce lien, maintenant il n'y est plus.
0: Puis c'est pour ça, quand on arrive dans la salle, on voit du coup ces sculptures en bois qui sont peintes en blanc ou pas, ou qui restent brutes, qui font un pendant avec des œuvres qui sont affichées sur les murs. Donc là, c'est plus des peintures, des croquis ou tout simplement qui font écho les unes aux autres. Est-ce que tu travailles en amont en faisant des croquis ou est-ce que non, c'est juste 2 démarches complémentaires?
1: Deux démarches complémentaires, oui. À chaque fois, ça m'arrive de faire un dessin avant ou après d'une sculpture, mais ça n'aboutit jamais à rien. C'est 2 choses séparées, mais qui effectivement, j'imagine, enfin j'espère qu'ils font un peu écho.
0: Et ton inspiration, elle vient d'où? Est-ce que c'est quand tu as la tronçonneuse et que tu vois le bois, que tu te laisses complètement guider? Ou est-ce que c'est plutôt, au départ, tu as quelque chose en tête et puis après tu vois en fonction de la technique?
1: Les deux sont possibles. Les deux sont possibles. Ça peut être un morceau de bois qui m'inspire ou alors moi qui ai une idée en tête. Mais l'idée, elle vient en travaillant. Donc au début, je pars quand même... Enfin, j'avais mis ça dans un texte. C'est très rare que l'idée de départ aboutit au travail final chez moi. Je sais qu'il y a des artistes qui travaillent comme ça. Moi, ça m'enferme trop. À un moment donné, je suis obligé de casser l'idée du départ et accepter ce qui se passe devant moi. Ça peut être une catastrophe, comme ça peut être tout d'un coup une belle découverte.
0: Et c'est pour ça que tes œuvres ne sont pas des œuvres figuratives, mais que ce sont plus des œuvres expressives, abstraites.
1: Oui, mais moi, je les trouve quand même très figuratives.
0: Okay.
1: Ouais. Non, mais oui. Parce qu'effectivement, pour moi, c'est fini à un moment donné quand c'est lié avec le corps, avec mon corps. Quand il y a une expression par rapport à ça, effectivement, qui m'appartient qu'à moi, ce lien à ce moment-là, mais... Ouais. Pour moi, ça reste figuratif, même quand c'est, oui, je comprends, même quand ça paraît abstrait, ça me semble quand même toujours lié avec le corps humain, toujours.
0: Et en 3 mots, comment on pourrait décrire cette exposition?
1: Un des mots que tu as utilisé, expressif, rond, doux.
2: Je m'appelle Claire Siré-Joux. Je suis artiste peintre, on va dire plasticienne, enfin je ne sais pas trop où me placer. Et pour cette exposition-là,

0: J'ai posé des arbres en origami dans une salle à La Louvet, au Carrefour des Arts.
1: Là, donc, tu es au deuxième
0: Deuxième
1: étage.
0: étage.
1: Et donc, c'est très coloré. On a l'impression que c'est comme s'il y avait des arbres qui s'étaient plantés.
0: Tout à fait. J'ai la prétention de faire une petite forêt, en fait. Hein.
1: Oui,
0: Voilà.
1: c'est le sentiment qu'on ressent, en effet, quand on arrive dans la salle.
0: Donc, en fait, ce travail, c'est mon travail sur l'information que je présente ici. Je me suis posé la question. J'ai d'abord travaillé les trois matières, minérale, végétale, animale. Et à la fin, je me suis posé la question, que deviennent ces matières lorsqu'elles disparaissent? Et à ce moment-là, j'ai fait des masques en lichen, puisque j'ai travaillé beaucoup le lichen. J'ai fait des femmes insectes en voile. Et j'ai mis ça dans la nature et j'ai posé la question à la nature, qu'est-ce qu'on va devenir? Et la nature m'a répondu, ça redevient de la lumière, donc de l'énergie. Donc j'avais ma réponse. Après, je me suis posé la question sur l'information. Donc pour faire ces formes-là, ces matières, il faut une information. Et je me suis basée sur, finalement, les premiers ordinateurs informatiques. Et le premier arbre que j'ai fait, c'est celui-là, que j'ai appelé peuplier, parce qu'il est peu plié, en fait.
1: Dans la précision, c'est toujours dans le travail de l'origami, du
0: Oui,
1: papier à la verticale, un
0: tout
1: peu
0: à
1: en
0: fait.
1: sculpture,
0: Tout
1: mais
0: à fait.
1: peint.
0: Voilà, tout à fait. Alors celui-là, en l'occurrence, il a la langue de Chine. Voilà. Et donc, je me suis inspirée des premiers ordinateurs. C'était en fait des rouleaux qui étaient pliés comme ça, avec des trous. Et ben, c'est pour ça que j'ai fait peu plier. J'ai commencé à les plier. Ça, c'est mon tout premier pliage. Voilà, en dessous, avec en haut, ben, ajouré, coupé au cutter. Donc voilà, je représente, par exemple, je donne un exemple ici. Avec le baobab. Voilà une graine de baobab, c'est un petit cœur minuscule.
2: Qui est accroché sur le mur.
0: Vous voyez que j'ai accroché sur le mur. Et en fait, il faut imaginer que dans cette petite graine de baobab, il y a toutes les informations pour faire un géant qui va vivre des centaines d'années. Donc c'est quand même vraiment extraordinaire. Alors, j'ai fait aussi pas mal de graines en aquarelle, de petites graines qui ont germé. Voilà. Et j'avais quand même pas la réponse à ma question, parce qu'effectivement, dans la graine, il y a toute l'information. Mais cette information-là, elle vient d'où? Et en fait, j'ai un semblant de réponse actuellement, par la forme du dodécaèdre.
1: Donc le dodécaèdre, on le voit par terre, au
0: On
1: sol,
0: le voit par
1: comme
0: terre
1: une
0: au sol,
1: graine qui va
0: comme une
1: du
0: graine,
1: coup
0: voilà.
1: faire
0: Mais en fait,
1: émerger l'information qui devient la sculpture.
0: voilà, tout à fait. Et en fait, le dodécaèdre, c'est 12 faces, c'est un polyèdre régulier, et c'est Platon, 400 avant JC, il n'était pas encore embarrassé par JC, n'est-ce pas? Et donc, il a dit qu'il y avait cinq formes qui servait à fabriquer l'univers. Et en fait, le
1: En
0: dodécaèdre,
1: géométrie sacrée.
0: en géométrie sacrée, et le dodécaèdre, c'est en fait ce qu'on appelle l'éther, et c'est à la base de tout, de toute forme. De toutes les autres formes découlent de cette forme-là que je trouve prodigieuse. Voilà.
1: Très belle.
0: Et en fait, il y a même un physicien actuel qui s'appelle Jean-Pierre Luminet, qui, sa théorie actuelle, il dit l'univers entier serait contenu dans un dodécaèdre sans bord. J'adore. Voilà.
1: Et ça, c'est ton inspiration pour
0: Voilà.
1: justement travailler le papier donc sous
0: Oui.
1: forme de sculpture en le
0: Oui.
1: pliant, en
0: Voilà.
1: faisant des origamis de géométrie sacrée ou de dépliants qui
0: Oui.
1: vont petit à petit devenir des arbres,
0: Tout
1: des
0: à fait.
1: lianes, des fleurs, une forêt, et dans lesquelles on voit d'autres sculptures d'animaux. Un petit peu dans transformation entre le
0: Oui, c'est
1: papillon
0: la
1: et la.
0: métamorphose, oui, parce que j'ai travaillé beaucoup l'insecte. Et ce que je voudrais montrer aussi, c'est que chaque pli est une ligne de force. Il faut savoir que chaque pli fortifie. Donc, le je plie et ne romps pas, ça a tout son sens ici. On plie pour se renforcer. Voilà. Et sinon, on fait comme le chêne. On s'écroule. Voilà. Donc, ça représente un petit peu aussi, je plie et ne romps pas, parce que ces arbres-là, si c'était qu'un rouleau, c'est extrêmement fragile. Là, quand vous les touchez, c'est vraiment raide, quoi. On le voit aussi sur cet arbre-là, par exemple, il y a beaucoup de plis. Il est très renforcé.
1: Oui, ça lui
0: Voilà.
1: rend. En fait, les plis permettent une rigidité,
0: Tout
1: une
0: à fait.
1: complexité organique qui va se rajouter aux peintures sur lesquelles tu vas venir sur le papier. Initialement, tu vas peindre des couleurs, des formes, des feuilles, des fleurs très colorées. Et après, tu vas plier
0: Tout à fait.
1: pour
0: Alors,
1: pouvoir
0: parfois,
1: créer ces
0: voilà, tout
1: sculptures.
0: à fait. Parfois, je peins après. Par exemple, tout cela de ma série là que j'ai appelée depuis, je les ai peints après. J'ai d'abord fait le pliage et j'ai peint après. Voilà. En revanche, quand je fais des choses avec du crayon de couleur, je peux pas le faire une fois que c'est plié. Donc, je le fais avant et je plie après. Voilà. L'intérêt aussi des pliages, moi, ce que j'aime bien, c'est que ça fait des ombres et des lumières, quoi. C'est-à-dire que tout n'est pas au même niveau de luminosité. Voilà.
1: C'est très vivant parce qu'on voit les sculptures justement bouger en même temps qu'on circule à l'intérieur de l'exposition. Mm-hmm. Ce qui nous permet de voir justement ce que tu disais, ces reflets de lumière, d'ombre qui vont faire ressortir une couleur, une fleur, une forme géométrique et qui va petit à petit s'intégrer dans l'association. Voilà, plus globale, cette pièce qui est en face de la nature et ça répond avec les feuilles du tilleul qui est en face ou avec la forêt.
0: Ça, c'est un tilleul pour... Je l'ai mis ici pour le voir à travers, voilà.
1: Et dans la pièce, après, et à travers la fenêtre.
0: Et à travers la fenêtre, voilà, tout à fait.
1: Et si on avait trois mots pour décrire l'exposition, ce serait lesquels ?
0: Elle n'est pas très haute. Hein, j'ai l'habitude de faire des arbres beaucoup plus hauts que ça, parce que la salle ne me le permettait pas. En fait, pour moi, c'est quand même un peu pour s'élever dans la légèreté. Voilà, s'élever dans la légèreté, je dirais ça. Parce que tout est très léger, je transporte ça dans des petits sacs, c'est hyper léger. Et j'aime bien ce côté léger. Bien que ce soit solide, puisque c'est rigidifié par les pliures.
1: Parfait.
0: Voilà.
1: Merci à toi.
0: Voilà. Et il y a même une expo où j'avais fait une machine, je l'ai toujours du reste, où il y avait quatre arbres qui montaient et descendaient. Ils se pliaient, ils se dépliaient. Ça animait encore plus, ouais. Mais c'est une grosse machine, il faut avoir une salle extérieure pour la mettre. Voilà.

0: de la 38e édition Carrefour des Arts. Plusieurs lieux, plusieurs expositions à savourer pendant tout l'été, jusqu'au 30 août 2026, à La Louvée, en Ardèche. À bientôt pour une nouvelle parenthèse inspirante autour d'œuvres, d'artistes, d'expositions. Et d'ici là, osez, osez ouvrir la porte des musées, d'une galerie et ressentir ses propres émotions, interpellations, inspirations, être à l'écoute de ce que ça nous procure. Bonne aventure créative et belle découverte. Expo, muse et vous, Expo Muse et vous.
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0: il est 16h.
1: Bonjour, bonjour à tous. Dans l'actualité, la France insoumise se dit prête à gouverner dès 2027. En clôture des universités d'été du mouvement ce dimanche, Jean-Luc Mélenchon s'est réjoui des succès à venir et promet de remettre de l'ordre dans les comptes publics. Le chef de file insoumis a aussi taclé Raphaël Glucksmann qui devrait officialiser sa candidature à l'élection présidentielle l'an prochain, ce soir, lors du JT de TF1 à 20h. Deux policiers municipaux de Marigny-les-Compiègne dans l'Oise en garde à vue. Ça fait suite à la mort d'un automobiliste dans un accident durant une course-poursuite. Ça s'est passé dans la nuit de vendredi à samedi. Il avait refusé de s'arrêter à un contrôle routier. Une enquête est en cours. Mise en service dans les années 60 pour la recherche, le réacteur Pégase sur le site nucléaire de Cadarache à Saint-Paul-les-Durances dans les Bouches-du-Rhône va être démantelé. Ça a été publié hier au journal officiel. C'est toute l'installation qui va être détruite et décision prise en raison du risque sismique. Depuis les années 80, il avait été reconverti en entrepôt de déchets radioactifs. Et si le plus difficile à 20 ans, c'était de réussir à se projeter entre l'actualité anxiogène, les incertitudes sur l'avenir et aussi la pression de devoir construire sa vie, beaucoup de jeunes adultes se sentent perdus. La jeune journaliste Léna Couffin sort prochainement un livre « Boîte à outils » pour mieux traverser cette période.
2: La plus grosse difficulté pour les jeunes, c'est de se construire et de réfléchir même à leur avenir dans un monde qui vacille, qui est incertain. À quoi bon construire des amitiés, un couple ? Quand on se sent dépassé par l'actualité, qu'on n'arrive pas à construire sa vie à cause de ce qui se passe à l'extérieur, il y a la psychologue Claire Vallès, qui est spécialiste de l'éco-anxiété, qui recommande de revenir au présent et au futur proche, de se concentrer sur ce sur quoi on peut intervenir. Qu'est-ce qu'on peut faire là, maintenant, aujourd'hui ou dans les jours à venir pour avancer ? Parce que l'important, en fait, c'est de passer à l'action et d'être dans l'avancée pour ne pas rester bloqué dans ses ruminations et dans ses angoisses.
1: Devenir adulte sans briller, ce sera dispo le 27 août, un reportage de Mylène Debac. En badminton, un doublé historique pour la France au championnat du monde à New Delhi. Après le sacre de Delphine Delrue et Tom Guiquel en double mixte, eh bien Alex Lanier est devenu champion du monde en simple ce dimanche. Le Français a survolé la finale face au Japonais Kodai Naraoka en s'imposant en 2-7. Et puis en foot, suite et fin de cette première journée de Ligue 1 aujourd'hui. Le Havre contre Monaco à 17h15 et puis en clôture ce soir Rennes-PSG à 20h45. Voilà pour l'actualité, très bonne journée à tous.
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0: et 17h.
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2: Bonsoir, bonsoir à tous. Dans l'actualité, alerte aux orages dans le sud-ouest. 9 départements seront en alerte orange demain après-midi, comme la Haute-Garonne, la Dordogne ou encore l'Aveyron. Météo France prévoit une dégradation pluvio-orageuse marquée avec des chutes de grêle et des rafales de vent pouvant atteindre les 120 km/h. En clôture des universités d'été de la France insoumise, Jean-Luc Mélenchon a annoncé la couleur. Le mouvement censurera le projet de budget 2027 qu'il estime néfaste pour l'économie. Cette position intervient alors que le Premier ministre, Sébastien Lecornu, a adressé une lettre aux parlementaires pour les mettre en garde contre une absence de budget l'an prochain. Selon le chef du gouvernement, cela ferait perdre un an au futur président de la République. Arrivé ce dimanche à Paris, Mohamed Ben Salman est en visite officielle à Paris encore ce lundi. Emmanuel Macron reçoit le prince héritier d'Arabie Saoudite durant 2 jours pour des échanges qui porteront principalement sur le développement des filières culturelles et sportives entre les deux pays. Il sera également question des tensions diplomatiques au Moyen-Orient. Les vendanges ont été très précoces cette année de manière générale et elles réservent de belles promesses dans les cuves. Malgré la sécheresse, la chaleur et des raisins parfois plus petits, eh bien les premiers retours sont plutôt encourageants. Jean-Marie Fabre, président des vignerons indépendants de France.
3: Vous savez, on récolte des raisins en fonction d'un équilibre, à la fois acidité, à la fois sucre, polyphénol, et sans être trop technique. Et chaque vigneron va décider de la date de vendange. C'est d'ailleurs pour ça qu'on vendange plus tôt, pour maintenir ces équilibres entre fraîcheur, donc acidité, entre équilibre alcool et tannin pour les rouges. Aujourd'hui, puisque quasiment les vendanges ont démarré partout, on se retrouve avec un millésime qui, pour l'instant, dès les premières vinifications, se révèle comme étant un millésime très intéressant aromatiquement et dans ses équilibres. Donc, c'est de bon augure pour un millésime qui s'annonce plutôt sous les meilleurs auspices qualitatifs.
2: Voilà un entretien signé Jacques Terrance. En foot, suite et fin de cette première journée de Ligue 1 ce soir, avec en clôture Rennes contre le PSG. Coup d'envoi de la rencontre à 20h45. Et puis en badminton, les Français qui ont brillé au championnat du monde à New Delhi ce dimanche. D'abord Delphine Delru et Thomas Guiquel qui ont remporté la finale en double mixte. Et puis Alex Lanier est devenu champion du monde en simple. Le Français a tout simplement survolé la finale face au Japonais Kodai Naraoka. Il s'est imposé nettement en 2-7. Voilà pour l'essentiel de l'actualité. C'est la fin de ce flash. Très bonne soirée à tous.
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1: Conférence de l'école buissonnière. Quelle nouvelle forme de radicalité chez les jeunes à Saint-Agrève. Mercredi 26 août, conférence animée par Sandra Hernandez, professeure des universités en littérature latino-américaine, qui présentera d'hier à aujourd'hui la littérature cubaine s'écrit dans l'île et depuis l'exil. Rendez-vous à la salle polyvalente de Saint-Agrève dès 20h30, l'entrée est gratuite. Tout renseignement complémentaire, contactez le 04 75 30 26 60 ou le site internet www.ville-saintagreve.fr. Le club des jeunes de Saint-Juin-la-Brousse, avec l'aide de Neuf de Cœur, ont décidé de réorganiser un intervillage samedi 29 août au stade de foot de Saint-Juin-la-Brousse, Belle-Sante. Toute la journée à partir de 11h, vous pouvez venir voir les différentes équipes s'affronter sur différentes épreuves. Lancer de bottes de paille, sumo, jeux de piscine, faucheuses gonflables, etc. Il y aura une buvette et de la restauration sur place, panini fait maison, barbecue et crêpes. De plus, les plus jeunes pourront s'amuser sur certaines épreuves pendant les pauses. Si vous êtes intéressé pour faire une équipe, merci de vous présenter le jour J à 10h. Pour plus d'informations, contactez le 07 69 51 37 07.
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0: Il est 18h.
1: 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Bonsoir à tous. Dans l'actualité, alerte aux orages dans le sud-ouest. 9 départements seront en alerte orange demain après-midi, comme la Haute-Garonne, la Dordogne ou encore l'Aveyron. Météo France prévoit une dégradation pluvio-orageuse marquée avec des chutes de grêle et des rafales de vent pouvant atteindre les 120 km/h. En clôture des universités d'été de la France insoumise, Jean-Luc Mélenchon a annoncé la couleur. Le mouvement censurera le projet de budget 2027 qu'il estime néfaste pour l'économie. Cette position intervient alors que le Premier ministre, Sébastien Lecornu, a adressé une lettre aux parlementaires pour les mettre en garde contre une absence de budget l'an prochain. Selon le chef du gouvernement, cela ferait perdre un an au futur président de la République. Arrivé ce dimanche à Paris, Mohamed Ben Salman est en visite officielle à Paris encore ce lundi. Emmanuel Macron reçoit le prince héritier d'Arabie Saoudite durant 2 jours pour des échanges qui porteront principalement sur le développement des filières culturelles et sportives entre les deux pays. Il sera également question des tensions diplomatiques au Moyen-Orient. Les vendanges ont été très précoces cette année de manière générale et elles réservent de belles promesses dans les cuves. Malgré la sécheresse, la chaleur et des raisins parfois plus petits, eh bien les premiers retours sont plutôt encourageants. Jean-Marie Fabre, président des vignerons indépendants de France.
2: Vous savez, on récolte des raisins en fonction d'un équilibre, à la fois acidité, à la fois sucre, polyphénol, et sans être trop technique. Et chaque vigneron va décider de la date de vendange. C'est d'ailleurs pour ça qu'on vendange plus tôt, pour maintenir ces équilibres entre fraîcheur, donc acidité, entre équilibre alcool et tannin pour les rouges. Aujourd'hui, puisque quasiment les vendanges ont démarré partout, on se retrouve avec un millésime qui, pour l'instant, dès les premières vinifications, se révèle comme étant un millésime très intéressant aromatiquement et dans ses équilibres. Donc, c'est de bon augure pour un millésime qui s'annonce plutôt sous les meilleurs auspices qualitatifs.
1: Voilà un entretien signé Jacques Terrance. En foot, suite et fin de cette première journée de Ligue 1 ce soir, avec en clôture Rennes contre le PSG. Coup d'envoi de la rencontre à 20h45. Et puis en badminton, les Français qui ont brillé au championnat du monde à New Delhi ce dimanche. D'abord Delphine Delru et Thomas Guiquel qui ont remporté la finale en double mixte. Et puis Alex Lanier est devenu champion du monde en simple. Le Français a tout simplement survolé la finale face au Japonais Kodai Naraoka. Il s'est imposé nettement en 2-7. Voilà pour l'essentiel de l'actualité. C'est la fin de ce flash. Très bonne soirée à tous.
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0: 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Quelle nouvelle forme de radicalité chez les jeunes à Saint-Agrève? 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

0: Il est 19h.
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0: Bonjour à toutes et à tous et bienvenue sur votre radio locale préférée dans Balai Papate, l'émission consacrée à nos amis les animaux. Moi c'est Alexis.
1: Et moi c'est Chloé.
0: Dans cette émission, nous allons parler des animaux du quotidien, ceux qui partagent nos vies avec leur joie et parfois leurs petites difficultés. Nous ne sommes ni vétérinaires ni comportementalistes, mais justement comme vous, nous sommes des propriétaires d'animaux confrontés aux mêmes questions et aux mêmes problématiques. Notre objectif, c'est d'échanger, de partager nos expériences et surtout d'essayer de trouver des pistes de solutions concrètes, souvent avec l'aide de professionnels que nous inviterons et ou dont nous relayerons les conseils. Et en ce moment, il fait très chaud. C'est la canicule et ça nous fait penser à nos petits animaux à poils longs et courts. Et moi, ça me fait penser un peu à Balto, le chien de traîneau de mon enfance. Et je me dis, mais comment ils font ces animaux du Grand Nord, ces huskies et ces malamutes, ces champions de la bêtise et des grands espaces froids? Et donc, aujourd'hui, on va parler de ces chiens qui font rêver beaucoup de monde, le husky et le malamute. Déjà, est-ce qu'ils sont de la même famille, Chloé?
1: Alors oui, absolument. Le husky sibérien et le malamute d'Alaska sont des cousins très proches. Ils sont tous les deux des chiens nordiques, sélectionnés depuis des siècles pour travailler dans des conditions extrêmes, tirer des traîneaux et survivre dans des environnements où la plupart d'entre nous renonceraient déjà à avoir perdu le Wi-Fi.
0: Le husky, il est originaire de Sibérie, je crois.
1: Le husky est originaire de Sibérie, où il a été sélectionné par le peuple. Alors là, vous allez m'excuser pour la prononciation. Tchouche.
0: Ou Tchouche, pour ceux qui ne savent pas.
1: On ne sait pas trop. Et le malamute, lui, il vient d'Alaska et il tire son nom du peuple inuit. Alors c'est pareil, excusez-nous pour la prononciation. Malemiout.
0: Moi, je trouve ta prononciation merveilleuse.
1: On dirait que j'ai fait ça toute ma vie. En fait, on pourrait résumer les choses ainsi. Le husky est un marathonien. Le malamute, lui, c'est plutôt l'haltérophile. Le premier a été conçu pour parcourir de très longues distances, rapidement, et le second pour tirer des charges extrêmement lourdes.
0: À première vue, pourtant, ils se ressemblent beaucoup. Comment est-ce qu'on les différencie?
1: C'est vrai qu'ils sont souvent confondus, au grand désespoir des passionnés. Le husky est généralement plus léger, plus fin, plus élégant. Son poids tourne souvent autour des 20-30 kilos. Il possède fréquemment des yeux bleus. C'est assez caractéristique. Parfois même un œil de chaque couleur, ce qu'on appelle l'hétérochromie.
0: C'est l'émission des mots compliqués aujourd'hui.
1: C'est notre fête. Le malamute, lui, c'est la version armoire normande, le gros costaud. Il peut dépasser les 40 kilos, possède une ossature beaucoup plus massive et arbore presque toujours les yeux bruns. En gros, pour faire simple, si vous voyez un chien magnifique qui semble capable de traverser l'Arctique en courant pendant 3 jours, c'est peut-être un husky. Et si vous voyez un chien magnifique qui semble capable de tirer votre voiture jusqu'à la station-service, c'est probablement un gros malamute.
0: Oui, et moi je témoignerai, un jour d'orage, le malamute d'un voisin s'était enfui et on s'est arrêté au bord de la route pour le récupérer. Et à mesure qu'on se rapprochait, il était plus gros que la voiture. Et donc au niveau du caractère, est-ce qu'ils sont similaires?
1: Alors oui et non. Le husky, il est réputé pour être extrêmement sociable. Il est très joueur, très intelligent, mais aussi remarquablement indépendant. C'est un chien qui écoute volontiers les ordres. Il prend quelques secondes pour réfléchir à la pertinence de l'ordre de son maître avant de décider s'il va appliquer ou pas l'ordre.
0: Ça s'appelle un chat.
1: Le malamute, lui, il est souvent un peu plus calme, plus posé, plus réfléchi. Enfin, bah, calme, c'est vite dit, hein. C'est un terme relatif lorsqu'on parle d'un chien qui pèse à peu près 45 kilos et qui décide soudainement qu'il faut absolument creuser un trou de 2 mètres dans votre jardin pour se coucher dedans. Les deux races, elles partagent quand même plusieurs caractéristiques essentielles. Elles aiment profondément leur famille, elles détestent la solitude prolongée et elles possèdent une capacité d'improvisation dans les bêtises qui force le respect.
0: Justement, on dit souvent que le husky est un chien difficile.
1: Parce qu'il est honnête, ce chien. Quand vous demandez à un berger allemand de s'asseoir, il s'assoit. Quand vous demandez à un husky de s'asseoir, vous pouvez parfois lire dans son regard « Je comprends parfaitement ce que tu demandes, je remets simplement en question la pertinence stratégique de cette décision. »
0: J'ai l'impression de vivre ça tous les jours, moi.
1: Peut-être pas avec le chien. Le husky n'est pas un chien soumis. Historiquement, il travaillait loin des humains, dans des environnements où prendre des initiatives était une question de survie. Cela donne aujourd'hui des chiens capables d'ouvrir des portes, d'escalader des clôtures, d'organiser des évasions collectives et parfois de donner à leur propriétaire l'impression d'habiter avec un adolescent très sportif, vêtu d'un manteau de fourrure.
0: Et est-il vrai qu'ils supportent très mal la chaleur ?
1: Alors ça, c'est un sujet intéressant, pas forcément pour les huskies, mais pour tous nos animaux en général. Alors contrairement à une idée reçue, leur épaisse fourrure les protège aussi particulièrement de la chaleur. Cependant, ils restent quand même des chiens adaptés au climat froid. Mmh. Un husky ou un malamute peut vivre dans le sud de la France, mais cela demande des précautions importantes. Il faut éviter les efforts aux heures chaudes, garantir un accès permanent à de l'ombre et surtout à de l'eau, et surveiller attentivement les signes d'hyperthermie.
0: Oui, en fait, ça c'est valable pour finalement tous les chiens.
1: Eh oui. Il faut rappeler une chose importante. Si vous souffrez en plein soleil de 35 degrés, votre chien nordique, qui porte son gros manteau d'hiver permanent, ne vit probablement pas sa meilleure journée.
0: Et on ne va pas le tondre. On entend souvent que les propriétaires de husky dire qu'ils leur parlent. Est-ce que c'est vrai ?
1: Ouh là oui ! Le husky n'aboie pas toujours beaucoup, mais il communique énormément. Il gémit, il râle, chante, proteste, il négocie. Il semble parfois tenir des vraies conversations. Sur Internet, des millions de vidéos montrent des huskies expliquant avec conviction qu'ils refusent de rentrer à la maison, qu'ils exigent une promenade supplémentaire ou qu'ils contestent formellement lors du coucher.
0: Ah, ça nous rapproche de l'adolescence, ça.
1: Le malamute est généralement un peu moins bavard, mais il peut lui aussi produire toute une gamme de vocalises très surprenantes.
0: Et certains propriétaires affirment même qu'après plusieurs années de cohabitation, ils comprennent parfaitement ce que leur chien essaye de dire. Les voisins, eux, parlent plutôt de concert expérimental.
1: Oui, en fait, ils discutent vraiment avec leur maître.
0: Oui, comme toi avec ton chat. Et sinon, est-ce que tu as quelques anecdotes amusantes sur ces espèces ?
1: Bien sûr, une anecdote célèbre concerne la course au sérum en 1925, en Alaska. Plusieurs attelages de chiens ont parcouru plus de 1000 km dans des conditions extrêmes pour transporter un sérum vital jusqu'à la ville de Nome. C'est notamment cette histoire qui a rendu le chien traîneau légendaire. Plus près de nous, les propriétaires de husky rencontrent régulièrement que leur chien peut franchir des clôtures, de près de 2 mètres, ouvrir des poignées de porte, apprendre à manipuler des verrous, ou encore disparaître pendant plusieurs heures avant de revenir avec l'expression satisfaite de quelqu'un qui vient de terminer des vacances improvisées. C'est souvent la galère pour les propriétaires, c'est des choses qu'il faut anticiper quand on a un chien de ce type-là, bien clôturé, tout surveillé, parce qu'ils ont vraiment tendance à être fugueurs. Quant au malamute, il possède un talent particulier. Faire croire qu'ils pèsent 2 fois leur poids réel alors qu'ils décident qu'ils ne veulent plus avancer. Les lois de la physique semblent alors temporairement suspendues. C'est difficile de les bouger.
0: Ouais, un peu comme moi quand je suis sur le canapé.
1: Pas de commentaire.
0: Et pour conclure, à qui est-ce que tu recommanderais ces chiens ?
1: À des personnes actives, patientes et dotées d'un solide sens de l'humour.
0: Ça, c'est tout moi, ça.
1: Le husky et le malamute sont des chiens extraordinaires.
0: C'est encore moi.
1: Tu te la pètes, hein. Intelligent, affectueux, magnifique et fascinant. Ne
0: Je
1: dis pas,
0: noter.
1: C'est moi aussi. Mais ils ne sont pas des chiens décoratifs. Adopter un husky ou un malamute, c'est accepter de partager sa vie avec un athlète, un explorateur, un philosophe indépendant et parfois un humoriste involontaire.
0: Une remarque ?
1: On oublie l'appartement avec le husky. Ils aiment bien courir, ils aiment bien bouger. Et si un jour vous trouvez votre chien assis sur le toit de votre abri de jardin en vous regardant avec un air satisfait, ne vous inquiétez pas trop. Il est possible qu'il soit simplement en train de vérifier que l'article se trouve toujours dans cette direction. D'ailleurs, on a beaucoup de célébrités qui adorent les huskies et qui en possèdent. On peut compter par exemple les chanteuses Avril Lavigne et Miley Cyrus. On a également notre costaud national.
0: International.
1: Arnold Schwarzenegger. On a aussi Jared Leto et Taylor Lautner, le beau gosse de Twilight.
0: Ouais, le beau gosse de Twilight. Bon, sur ce point, on va passer à notre petite chronique du jour. Notre chien, c'est pas une merguez. Et donc, nous allons aborder le sujet brûlant, littéralement, de l'hyperthermie chez le chien. Ou pour le dire autrement, pourquoi notre fidèle compagnon n'est pas un panneau solaire, ou un climatiseur mobile. Et surtout, ce n'est pas une merguez destinée à cuire lentement sur le parking du supermarché. Chaque été, les vétérinaires voient arriver des chiens en détresse respiratoire, parfois dans des états extrêmement graves. Et le plus terrible, c'est que dans la plupart des cas, les propriétaires aiment profondément cet animal. Ils ne sont pas cruels, ils ne sont pas négligents, ils ont simplement sous-estimé un fait biologique essentiel. Un chien ne gère pas la chaleur comme nous. Déjà, contrairement à une légende urbaine très répandue, les chiens ne transpirent quasiment pas. Nous, humains, nous avons inventé un système remarquable, la transpiration. Quand il fait chaud, nous devenons moites, élégants comme des anchois à huile, mais cela nous refroidit efficacement. Le chien, lui, possède quelques glandes sudoripares sous les coussinets, ce qui est à peu près aussi utile pour refroidir un labrador de 35 kg qu'un ventilateur USB pour refroidir la pièce. Le chien se refroidit essentiellement en haletant. Il fait entrer et sortir de l'air rapidement pour évaporer l'eau présente dans ses voies respiratoires. C'est ingénieux, mais cela fonctionne très bien que si l'air n'est pas trop chaud. Imaginez qu'en pleine canicule, quelqu'un vous demande de refroidir votre maison en ouvrant grand les fenêtres alors qu'il fait 42 degrés dehors. C'est exactement ce qui arrive à votre chien. Et là, il faut parler d'un premier danger, probablement le plus connu, la température de l'air. Quand il fait 30 degrés, on a tendance à penser « ça va encore ». Mais pour certains chiens, notamment les races à museau court comme les bulldogs, les carlins ou les boxers, 30 degrés, ça peut déjà représenter un véritable défi physiologique. À 35 degrés, c'est un effort modéré qui peut devenir dangereux, et à 40 degrés, on entre dans une zone où le risque devient majeur. Et pourtant, chaque été, on voit encore des gens promener leur chien à midi, en plein soleil, sur un trottoir qui ressemble à la surface de Mercure. Parce qu'il faut bien comprendre une chose, le chien, il dira jamais « excuse-moi Jean-Michel, mais là il fait chaud dehors quand même aujourd'hui, on peut reporter le jogging ?» Non, non, le chien, il vous aime, donc il vous suit. Vous pouvez proposer à un labrador de jouer à la balle sous 38 degrés, il acceptera. Vous pouvez proposer à un border collie de courir après un frisbee pendant une heure sous le soleil d'août, il acceptera aussi. D'ailleurs, il vous regardera probablement avec enthousiasme, avec ses petites sourcils expressifs pour vous manipuler, petit caractère acquis, contrairement au loup, en se disant « mais quelle excellente idée !» Voilà, le problème, c'est qu'il risque de mourir. Les premiers signes d'hyperthermie sont parfois un peu discrets. Le chien allaite beaucoup, il cherche de l'ombre, il semble fatigué, puis les choses s'aggravent rapidement. Une salivation excessive, faiblesse, désorientation, vomissement, démarche anormale. Lorsque le chien commence à tituber, comme votre oncle Gérard, après trois cuillères royaux au mariage de votre cousine, il ne s'agit plus d'un simple coup de chaud, c'est une urgence vétérinaire absolue. Car au-delà d'une certaine température corporelle, souvent autour de 41 degrés, les protéines commencent à se dégrader, les organes souffrent, la coagulation sanguine peut devenir anarchique. En résumé, le corps commence à se dérégler à grande vitesse. Mais il existe un autre danger, moins connu et souvent redoutable, le sol. Car le bitume est un traître. Vous regardez votre téléphone, 32 degrés, vous vous dites « bah ça va, il fait chaud, mais c'est raisonnable ». Ce que vous ignorez, c'est que le goudron exposé au soleil peut atteindre 50, 60, voire 70 degrés. Oui, oui, 70. À cette température, vous pourriez probablement faire cuire un œuf avec un peu de patience et un bon avocat spécialisé dans les accidents domestiques. Or, le chien, on va le rappeler, il marche pieds nus. Eh oui, je sais, ça peut paraître évident, mais ça mérite d'être répété. Le chien marche pieds nus tous les jours, toute sa vie, et ses coussinets, bien qu'ils soient résistants, ne sont pas des pneus Michelin. J'en profite d'ailleurs pour rappeler qu'il n'y a pas que le bitume qui est concerné, le sable de vos vacances également. Et il faut savoir donc que les brûlures des coussinets sont extrêmement douloureuses. Elles peuvent provoquer des cloques, des lésions profondes et parfois des décollements de peau nécessitant des semaines de soins. Il existe d'ailleurs un test très simple, vous posez le dos de votre main sur le sol pendant 5 secondes. Si c'est pas très agréable pour vous, c'est probablement pas très agréable pour votre chien également. Donc pour ça, il y a quelques mesures que vous pouvez prendre. Vous pouvez équiper votre chien de magnifiques chaussettes du dernier cri, du dernier style, à la mode, voilà, s'il les supporte. Éventuellement, des crèmes qui peuvent améliorer le confort thermique. Mais le mieux est encore, évidemment, de sortir le matin à la fraîche ou le soir, après le coucher du soleil. Évidemment, certains diront « Oui, mon chien, il aime bien se coucher sur la terrasse au soleil. Bah, » Absolument. Votre chien, il aime bien aussi manger du plastique. Ça ne signifie pas vraiment qu'il s'agit d'une stratégie nutritionnelle validée par la science. Les animaux peuvent apprécier des comportements qui deviennent dangereux lorsqu'ils sont poussés à l'extrême. Et puis, le grand classique de l'été, celui qui revient chaque année avec la régularité d'une déclaration d'impôt, c'est la voiture. Le fameux J'en ai pour 5 minutes. Cette phrase a probablement été prononcée plus souvent avant une catastrophe canine que n'importe quelle autre. Le problème, c'est que 5 minutes humaines correspondent parfois à 30 minutes administratives, deux rencontres imprévues, un passage à la boulangerie, n'est-ce pas Chloé ? Je la regarde parce que quand elle part à la boulangerie pour 5 minutes, elle en a pour une demi-heure pour dire bonjour à Camille et à Jean-Marc. Bon, pendant ce temps-là, pendant que Chloé est en train de discuter avec les voisins, ben qu'est-ce qui se passe dans l'habitacle ? L'habitacle d'une voiture, il peut gagner plus de 10 degrés en quelques minutes, même avec une fenêtre entrouverte, même à l'ombre, même juste pour acheter du pain. Votre voiture devient alors un superbe four à chaleur tournante, le fameux hot dog. Et là encore, le chien, il protestera pas, hein. Il allaitera, il souffrira et il s'effondrera. Alors qu'est-ce qu'on fait concrètement ? La première règle, vous évitez les sorties aux heures chaudes. En été, les promenades, c'est tôt le matin ou tard le soir. Oui, ça implique parfois de se lever avant qu'on ait envie de se lever, mais c'est le prix à payer. La deuxième règle, toujours prévoir de l'eau fraîche, pas glacée, juste fraîche. Le but, c'est d'hydrater, pas de transformer votre berger australien en granité. Troisième règle, vous recherchez de l'ombre, ralentir les activités physiques et accepter que votre chien n'a pas besoin d'un programme sportif olympique quand il fait 36 degrés. Et enfin, quatrième règle, attention aux races à risque. Les chiens âgés, les chiots, les chiens obèses, les races brachycéphales, les animaux souffrant de maladies cardiaques ou respiratoires sont particulièrement vulnérables. En fait, c'est un peu comme les humains. Et enfin, si malgré toutes ces précautions, vous suspectez un coup de chaleur, il faut agir rapidement. Vous déplacez vite votre chien à l'ombre ou dans un endroit climatisé. Vous l'humidifiez avec de l'eau fraîche, toujours pas glacée. L'eau glacée, ça peut provoquer une vasoconstriction et compliquer le refroidissement. Utilisez un ventilateur si possible et surtout, vous contactez un vétérinaire immédiatement. Même si le chien semble aller mieux après quelques minutes, car des complications internes peuvent apparaître plus tard. Pour conclure, j'aimerais rappeler une vérité fondamentale. Votre chien vous fait une confiance absolue, une confiance déraisonnable et souvent absurde. Si vous décidez de partir courir un semi-marathon sous la canicule, il vous suivra avec enthousiasme jusqu'à ce que son corps lui dise « stop ». Il compte sur vous pour prendre des décisions intelligentes à sa place. Alors cet été, souvenez-vous de cette règle simple. Si vous avez vous-même l'impression d'être une raclette oubliée sur un radiateur, il y a de fortes chances que votre chien partage votre sentiment. Protégez-le du soleil, protégez-le du bitume, protégez-le de la voiture et vous pourrez profiter ensemble de nombreuses années supplémentaires. Et puis honnêtement, un chien heureux à l'ombre avec une gamelle d'eau fraîche, c'est quand même beaucoup plus sympathique qu'une merguez.
1: Je me permets de faire un petit point concernant les animaux qui sont souvent enfermés dans les véhicules. Voilà, il faut savoir que si vous êtes témoin de ce type d'acte, voilà, vous voyez un chien enfermé dans un véhicule en plein cagnard et que vous le voyez avec des signes de détresse, vous avez le droit de casser la vitre du véhicule. Alors pour ça, il faut quand même prendre quelques précautions. Il faut avertir les services d'ordre, donc le 112 par exemple, et n'hésitez pas à faire des photos. En parallèle, il faut quand même essayer de voir si vous arrivez à trouver le propriétaire, mais voilà, il faut savoir que c'est possible.
0: Oui, et puis il faut le savoir que légalement, le propriétaire est tenu responsable de la santé de son animal, et que s'il provoque son décès par son inconscience, il peut être poursuivi également.
1: Oui, mais n'hésitez pas vraiment à faire des photos, prenez le temps de bien identifier la scène, de quand même chercher ce propriétaire, et en dernier recours, le but c'est quand même de sauver l'animal qui est en détresse.
0: Et d'ailleurs Chloé, qu'est-ce qu'on peut mettre en place à la maison pour le confort thermique de nos animaux ?
1: Alors en plein été évidemment, donc on l'a dit tout à l'heure, il faut éviter les promenades en pleine chaleur. On aménage également notre maison. En fonction, voilà. On essaye de créer des petits points fraîcheur, des endroits où ils pourront se mettre au calme.
0: Oui, en fait, c'est un peu comme si on avait mémé à la maison. On ferme les volets pour éviter que le soleil pénètre et la chaleur pénètre. Et si jamais on a la clim et que notre maison, notre appartement a tendance à se transformer en four en journée, eh ben finalement, on n'hésite pas à la laisser tourner toute la journée.
1: Évidemment. Ils aiment bien les animaux se mettre sur le carrelage parce que c'est souvent un petit peu plus frais, des se couchent dessus. Et en effet, la clim, c'est toujours bien dans un logement. Il faut bien penser également à leur mettre de l'eau à volonté pour qu'ils puissent bien s'hydrater. Petite chose aussi qui peut être intéressante, c'est de garder leurs extrémités au frais. Je pense à la truffe, aux pattes. On peut utiliser avec un petit gant mouillé, mettre un petit peu d'eau sur leur tête, pour les rafraîchir. Ils apprécient aussi un petit coup de brumisateur. Alors, pas tous, mais voilà, ça peut quand même leur faire du bien. Il faut veiller aussi à ce que le pelage soit bien aéré, donc en les brossant régulièrement. On peut également les baigner, prévoir à la maison ou à l'extérieur des petites piscines, comme les piscines en plastique pour les enfants, mettre un petit peu d'eau pour qu'ils pataugent.
0: Oui, alors ça, je vous encourage à le faire quand vous êtes présent, hein, quand même. Ça peut provoquer des petits dégâts.
1: Voilà, et si vous partez en voiture, vous pouvez par exemple utiliser une petite serviette humide sur la caisse de transport, par exemple. Ça, c'est des choses qui peuvent rafraîchir les animaux pendant le transport.
0: Oui, puis éventuellement même les fenêtres ouvertes ou la climatisation dans la voiture.
1: Si, ma foi, vous voyez qu'un animal a un coup de chaleur, il y a des bons réflexes à avoir. Si vous voyez que votre animal allaite, qu'il a les yeux rouges, qu'il respire vite, c'est certainement qu'il est victime d'un coup de chaleur. Alors il faut le rafraîchir au plus vite pour éviter un œdème cérébral, en fait. Il faut enrouler le corps de l'animal dans une serviette un peu humide et il faut consulter au plus vite le vétérinaire.
0: Eh bien, je crois qu'on arrive à la fin de cette émission. Merci, chers auditeurs, de nous avoir écoutés. Prenez bien soin de vous et de vos animaux.
1: On a hâte de vous retrouver pour une prochaine émission de Balai Papate.
0: À bientôt.
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0: Il est 20h.
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1: Allez, c'est parti, bienvenue dans cet épisode tout neuf de Chansomania. On va dérouler tranquillement la programmation entre sorties d'albums, singles, chansons que l'on chante ensemble. Bref, on risque de se faire plaisir en chanson. La chanson, la musique, c'est du plaisir. On y reste d'ailleurs dans le plaisir, puisque nous sommes aujourd'hui en interview avec Clément Ronin.
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1: Mais oui, elle est pas mal. Nina Battisti est une pianiste et chanteuse qui baigne dans la musique depuis son plus jeune âge. Le Cabaret des Pleurs, son premier EP, est sorti le 16 mai 2025. Il sonne résolument pop et est inspiré par la grande chanson française. Après la télévision, voici « C'est quoi d'être amoureuse ?»

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1: Auteur, compositeur, interprète et acteur, c'est plus à son côté auteur, compositeur, interprète que l'on se consacrait là, Chansomania oblige. C'était Alyosha Schneider, le titre Ensemble en 2024. Le Grand Amour, c'est le nouveau single de Romain Cerda, une pépite French pop électro qui capture l'instant suspendu du coup de foudre. On me dit d'ailleurs dans l'oreillette qu'on en parle prochainement avec Romain. Et d'ailleurs, j'ai pas d'oreillette, j'ai un casque de radio et personne ne me parle dedans. Bref, Romain Cerda, Le Grand Amour, tout de suite dans Chansomania.
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Je te raconte rapidement, on va développer dans l'interview. J'ai connu Clément Ronin comme éditeur, notamment de la série de livres Une vie en chanson. J'ai eu l'occasion d'interviewer et de rencontrer plusieurs auteurs qui ont collaboré à cette collection. Eh bien, j'ai retrouvé Clément Ronin, chanteur, puisque passionné de chansons depuis toujours. Il se relance plutôt dans la chanson. On l'écoute sur un premier titre et on discute de tout ça et de cette très très belle aventure juste après.

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1: Le tout premier single de Clément Ronin, Paris sous la neige, que l'on vient d'écouter, est sorti le 18 mars. Alors j'ai fait sa connaissance il y a quelques années par son métier d'éditeur, on va en parler. Je le retrouve aujourd'hui chanteur, et bien on parle de tout ça. Salut Clément Ronin.
2: Salut Seb, merci de me recevoir et de m'accorder ce temps-là.
1: Très heureux de te rencontrer. Comment ça va là, tiens, quand on a sorti il y a quelques semaines un premier single et quand on a sorti il y a quelques jours un deuxième single, on est dans quel état?
2: On a un peu du mal à réaliser, en tout cas moi j'ai du mal à réaliser parce que ça a toujours été un rêve de gosse, donc effectivement c'est quelque chose de l'ordre du rêve, mais je suis super heureux d'être arrivé jusque là. C'est qu'un début dans mon projet, on va sans doute en parler, mais je suis hyper heureux, je suis à la fois excité et puis surtout il y a quelque chose de, j'ai l'impression de me mettre à nu. Ce que je pense tous les artistes font dans leurs chansons, mais là je les livre au public, ce que moi j'avais jamais fait. Et donc ça, effectivement, même pour parler de certains proches qui ne m'imaginaient pas pouvoir chanter ou en tout cas livrer des textes comme ça, ouais, il y a une mise à nu qui est un peu intimidante quand même.
1: On va parler de tout ça, mais alors tout d'abord, je vais prendre les choses dans l'ordre, disons dans l'ordre que moi je t'ai connu ou je t'ai connu en tant qu'éditeur. Tu es alors notamment chez Hugo Doc, le créateur de la collection Une vie en chanson. Il y a eu Goldman, Cabrel, Souchon, Vanessa Paradis, Michel Berger. On a déjà eu l'occasion d'ailleurs d'en parler dans Chansomania, d'inviter quelques-uns des auteurs, et c'était chouette de parler de cette collection. C'est une belle aventure ça d'ailleurs, de faire écrire et d'éditer des livres sur des chanteurs et sur des chansons.
2: C'est une belle aventure à plusieurs niveaux. D'abord quand on aime la chanson, j'ai appris énormément de choses, je me suis régalé avec cette collection. Et puis humainement, j'ai partagé des super moments, j'ai découvert des auteurs qui sont devenus des copains pour certains, des gens vraiment formidables. Donc moi c'est ce que je retiens de cette collection notamment, c'est l'aventure humaine, que ce soit avec Thomas Chaline qui est devenu un ami, que ce soit avec Éric Jean-Jean, que ce soit avec François Alquier que tu as connu et qui malheureusement nous a quittés et qui nous manque beaucoup. C'est une aventure humaine. Cette collection, elle ne devait pas exister en tant que telle. À l'origine, c'était d'abord un livre de Thomas Chaline sur Francis Cabrel. Et je me souviens très bien de ma rencontre avec Thomas qui m'avait dit pourquoi on ne ferait pas une autobiographie de Francis Cabrel, et je lui avais dit mais il y en a eu plein, pourquoi tu veux faire ça et pourquoi on parlerait pas des chansons. Et au fond de moi c'est déjà que mon projet de chanson germait sans doute, mais je lui ai dit pourquoi tu veux pas parler des chansons, c'est ce qui raconte le mieux les artistes, c'est là où ils se racontent. Et il m'a dit ah ouais, bonne idée, et on a lancé ce livre là Cabrel, une vie en chanson, qui a hyper bien fonctionné, aussi bien en termes de concept éditorial que commercialement, il a vraiment trouvé son public. Et donc à partir de là on a décliné le concept sur plusieurs artistes, et ça a été formidable, que ce soit avec Thomas, avec Éric Jean-Jean, avec Valérie Alamo aussi qui est une super autrice et une femme extraordinaire, voilà, et j'en oublie, mais je me suis vraiment régalé jusqu'au dernier qui est sorti avec Sébastien Monod sur Étienne Dao.
1: On va revenir sur ton parcours parce que, alors là on l'a évoqué avec notamment cette collection, mais j'imagine que la chanson était présente depuis assez longtemps chez toi, enfin en tout cas en tant qu'auditeur de chansons, j'imagine.
2: Mais j'ai toujours écouté de la chanson française et je crois que je me suis fait mon propre répertoire, enfin j'ai pas le sentiment que ma famille, et c'est absolument pas une critique, était très fan de musique et de chansons françaises. J'ai pas souvenir qu'on écoutait beaucoup, beaucoup de chansons, mais les souvenirs que j'ai remontent à quelques CD que mon frère passait en voiture pendant les voyages, mon grand frère.
1: Fais-nous rêver un peu, raconte-nous les voyages et qu'est-ce qu'on écoutait en CD.
2: On écoutait beaucoup, beaucoup de Cabrel. On écoutait beaucoup de Pierre Bachelet, qui est un artiste que j'aime toujours énormément et pour lequel j'ai une affection. Je ne veux pas dire de bêtises, mais je crois que c'est le seul artiste pour lequel j'ai versé une larme quand j'ai appris son décès. C'était au milieu des années 2000, je crois. Et donc il y avait beaucoup de Bachelet, il y avait beaucoup de Cabrel, un peu des standards comme ça de la chanson française. Et je pense que c'est ce qui a initié mon amour de la chanson française. Mais ça s'arrêtait là, à la maison. Et c'est tout seul après, à l'adolescence, que j'ai vraiment creusé avec un coup de foudre artistique pour Pascal Obispo à l'époque. Et c'est vrai que c'est devenu, ça a été longtemps mon idole, et ça reste un artiste que je respecte et dont j'aime beaucoup les chansons et la sensibilité. Mais après, ça a été... Un peu toute la team Obispo d'ailleurs, qui a beaucoup travaillé, des gens, des artistes qui ont beaucoup travaillé avec Obispo, que ce soit Zadie, Calogero, Pani, un peu cette mouvance-là de la variété française. Cabrel reste pour moi quelqu'un, un artiste que j'ai beaucoup écouté, qui a d'autres, il y en a beaucoup, hein. En fait je pourrais en parler pendant des heures parce que...
1: Moi j'ai une question qui me vient justement, notamment Cabrel qui revient là, qui se réinvite dans l'interview, mais quand on est éditeur et quand on édite notamment un livre sur Cabrel, on a l'occasion de le rencontrer, comment ça se passe?
2: Alors moi j'ai pas eu l'occasion de le rencontrer personnellement, ça se passe de plein de façons différentes, en fait ça dépend des liens qu'on a... via l'auteur surtout, moi j'aime bien que ce soit l'auteur qui prenne le lead sur le contact avec l'artiste là-dessus, parce que c'est lui qui va écrire, moi je ne suis qu'une passerelle entre guillemets, donc j'aime bien que les auteurs soient en contact. En l'occurrence, en parlant de Francis Cabrel, Thomas Chaline est en contact avec Maxime Ruiz, qui a réalisé beaucoup de pochettes, clips, etc. de Francis Cabrel, et qui connaît très bien Francis Cabrel. Et ça s'est passé par Maxime Ruiz, et Francis Cabrel était au courant que ce livre était en train de se faire, que Thomas écrivait. Donc il y avait une sorte de validation qui n'a pas toujours été possible avec tout le monde, parce que parfois on n'a pas de contact suffisamment direct qui font qu'on n'arrive pas à remonter jusqu'aux artistes. Mais cette collection Une vie en chanson, et tous les livres d'ailleurs que j'ai publiés sur les artistes, quels qu'ils soient, sont toujours des livres bienveillants. Moi je considère que ça ne sert à rien de faire des livres malveillants, à part un, s'attirer des problèmes, et deux, surtout, ben, c'est pas dans mon éthique, quoi.

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1: Ça s'est toujours bien passé. Après, par exemple, le Goldman, une vie en chanson d'Éric Jean-Jean. Et Éric avait écrit à Alexis, le bras droit de Jean-Jacques Goldman, qui a tout de suite dit, mais avec grand plaisir, etc. Voilà. Le dernier en date, Étienne Dao, Sébastien Monod l'a averti. Il a dit, OK, pas de problème. Si c'est toi, il n'y a pas de problème. Et Étienne Dao est quelqu'un que je n'ai pas rencontré, mais que je trouve d'une élégance folle, parce que Étienne Dao m'a téléphoné pour me remercier d'avoir fait ce livre-là en tant qu'éditeur, alors que c'est surtout Sébastien Monod qui méritait tous les éloges, mais j'ai trouvé ça d'une élégance dingue de la part d'Étienne Dao. S'il écoute cette émission, je le remercie d'ailleurs. Mais voilà, donc parfois on avait des contacts directs, parfois on n'en avait pas. La plupart du temps, on en avait. Mais en tout cas, ça reste toujours des livres bienveillants, et moi, ça reste dans mon éthique, donc il n'y avait pas de risque de problèmes, on va dire, avec les artistes.
2: Alors là, du coup, si je reprends le fil et si je comprends bien, tu écoutais beaucoup de chansons, tu croisais beaucoup la chanson dans ton métier d'éditeur, mais entre écouter beaucoup de chansons et travailler quelque part un peu dans le milieu de la chanson, se mettre à écrire des chansons, il y a quand même un peu, alors je sais pas, peut-être un grand écart, enfin, c'est quand même encore autre chose.
1: C'est complètement autre chose. Écrire, pas forcément, parce que en fait, déjà il y a des liens évidemment entre être éditeur et l'écriture, mais j'ai toujours écrit des chansons, ou en tout cas quelque chose qui se rapproche de l'ordre du poème depuis l'adolescence. Toujours, c'est quelque chose qui m'habite constamment. Ça peut être, j'en sais rien, ça peut être dans le métro, tiens, j'ai une idée, je prends mon téléphone, appli note, et puis on écrit quelque chose. À l'époque, j'ai noirci beaucoup, beaucoup de cahiers, puisque quand j'étais ado, il n'y avait pas forcément les smartphones, mais ça m'a toujours habité. Après, franchir le pas, c'est autre chose, et ça s'est fait par de nombreuses étapes. D'abord, j'ai pris des cours de chant après mon bac, en fait, pendant, je ne vais pas dire de bêtises, mais peut-être 3-4 ans. Et j'ai dû arrêter pour des raisons personnelles. J'avais écrit des choses, mais je pensais pas aller beaucoup plus loin avec ces écrits-là. Et j'ai dû arrêter à l'âge de 21 ans à peu près les cours de chant. Et j'ai arrêté pendant 17 ans. Parce que voilà, la vie a fait que, en plus, je viens d'une famille où la musique, c'est pas un métier, quoi. J'ai tracé ma carrière, mes études, puis ma carrière d'éditeur. Et il y a 3-4 ans à peu près, il me manquait quelque chose dans ma vie, et je savais pas quoi. Et je sentais qu'il me manquait vraiment quelque chose de fondamental. Et j'avais besoin d'un temps pour moi aussi, d'un moment régulier, vraiment pour moi. Avec ma, je suis marié et j'ai un petit garçon, donc pas avec mon garçon, pas avec ma femme, un truc pour moi. Et la magie des réseaux sociaux a fait que j'ai recontacté ma prof de chant de l'époque, de quand j'avais 17-20 ans. Et on a repris, en fait, et c'est elle qui m'a beaucoup poussé. Et je sais pas si elle s'attendait à ce que je sorte un jour des chansons. Elle s'appelle Stéphanie Marco et je l'embrasse si elle nous écoute, mais cette prof de chant. Et je me souviens de deuxième cours de chant, elle me dit, mais tu sais, je donne un mini concert devant des gens de mon quartier dans quelques jours. Viens chanter. Je dis, mais Stéphanie, j'ai pas chanté depuis 17 ans, on est à notre deuxième séance de cours de chant, ça n'a pas de sens. Et donc voilà, et en fait j'ai chanté devant elle, devant les gens de son quartier. Ça a été un premier déclic, parce qu'effectivement j'ai pris mon pied, quoi. Voilà, je peux pas le dire autrement, j'ai pris mon pied. Alors ouais, il y a l'adrénaline, il y a le stress, mais j'ai pris mon pied, ça a été un premier déclic qui m'a conduit vers la suite.
2: Et la suite, justement, Paris sous la neige, que l'on vient d'écouter, c'est le premier single que tu sors. C'est marquant de sortir un premier single, j'imagine qu'il y a une histoire derrière ce titre.
1: Il y a une histoire, ouais, une histoire qui est très importante pour moi. Fin 2014, début 2015, j'ai eu un rendez-vous galant, un date, comme on dit aujourd'hui, avec une jeune femme. Et en discutant, elle m'a dit qu'elle adorait la neige. Et évidemment, on a entamé ensemble une relation amoureuse. Et quelques jours plus tard, semaines, j'ai écrit ce texte-là, Paris sous la neige. Voilà. Et ça aurait pu s'arrêter là, mais non. L'histoire a fait que j'ai rencontré bien longtemps après, en 2024, un chanteur dont j'encourage tout le monde à écouter les chansons. Il s'appelle Anthony Lorsi. Il est interprète, mais aussi compositeur. Et je lui ai envoyé pas mal de textes, dont ce texte-là, Paris sous la neige, qu'il a mis en musique. Et effectivement, j'étais à un concert d'ailleurs. Il m'a envoyé un message en me disant, voilà, je t'ai envoyé par mail un premier jet de ton texte Paris sous la neige. Que pour vous dire à quel point Anthony a quelque chose dans la tête, dans la mélodie, je lui avais envoyé le matin même, et le soir il m'envoie ça. Et donc je sors de ce concert avec mon épouse, on se met dans une rue un peu plus calme, et on écoute ça sur mon smartphone, comme ça, en le tenant. Et tout de suite, moi je me dis, c'est dingue, je trouve qu'Anthony a saisi un truc du texte, j'ai redécouvert mon texte. Pour moi, c'était un texte, alors oui, c'est pas du Victor Hugo, mais voilà, mais et je me suis dit, mais en fait, ça tient la route, quoi. Et en fait, ce qui est génial dans cette histoire, c'est que ma femme qui était à côté de moi, ben, c'est la fameuse jeune femme avec qui j'étais en date et qui m'a dit qu'elle aimait la neige, et donc qui est devenue mon épouse entre-temps, la mère de mon fils. Donc oui, évidemment, ce texte, il est particulier pour moi. Voilà, quand je repense à tout le chemin parcouru depuis ma rencontre avec Anne Fleur, mon épouse, ouais, je suis ému.

0: Clément Ronin, on vient d'écouter le deuxième single là, qui est sorti il y a quelques jours, puisqu'il est sorti le 6 mai, Ta Lumière. Il est écrit à quel moment ce titre? Est-ce qu'il est écrit un peu dans la même période que le premier, ou est-ce que c'est venu plus tard ou avant, ou j'en sais rien, comment, à quel moment il vient?
1: Il vient l'été 2024, où une idée fulgurante de Patrick Fiori qui fait un appel au texte sur une de ses mélodies en yaourt. L'histoire elle débute comme ça en fait. Et moi j'ai écrit ce texte-là qui s'appelle Ta Lumière et que j'envoie pour participer au concours de Patrick Fiori. Et je trouve que son idée est lumineuse et géniale de proposer à n'importe quelle personne d'envoyer ses textes. Et bon, ben évidemment, j'ai pas gagné, sinon la chanson serait chantée par Patrick Fiori. Mais une fois qu'il a annoncé le vainqueur, j'ai envoyé le texte à Anthony Lorsi. Toujours Anthony, qui est devenu quelqu'un d'important pour moi, un vrai copain, et puis en plus c'est un mélodiste extraordinaire. Je lui ai envoyé ça, il m'a envoyé la mélodie de Ta Lumière, enfin la sienne. Je lui ai pas parlé du concours de Patrick Fiori, je voulais pas que ça l'influence d'une manière ou d'une autre. Et au début j'ai eu un peu de mal parce qu'en fait j'étais tellement imprégné de la mélodie de la chanson de Patrick Fiori que j'ai eu un peu de mal avec la sienne. Et puis au fur et à mesure, à force de l'écouter, d'écouter la version, donc Anthony m'envoie des notes iPhone et c'est lui qui chante dessus. Donc et à force de l'écouter, eh ben, je m'en suis complètement imprégné, j'ai complètement oublié la version Fiori, on va l'appeler comme ça, et j'ai redécouvert là aussi le texte d'une autre manière que celui, l'état d'esprit dans lequel j'avais écrit ce texte-là.
0: Et est-ce qu'il y a des nouveaux titres qui vont sortir? Parce que là, à la date là où on se parle, il y a deux titres qui sont déjà disponibles, mais est-ce qu'il y en a d'autres qui vont sortir en single? Est-ce que plus qu'un single, il y aura, je sais pas, un EP, un album, que sais-je?
1: C'est sûr que j'aimerais beaucoup. Des titres, il y en aura qui sortiront quand je peux. Comme ça, je peux pas me prononcer. Mais moi, je suis au tout début du projet, donc j'ai encore beaucoup, beaucoup de chemin à faire. C'est ça qui est passionnant, d'ailleurs. Et je suis complètement dans cette optique-là, c'est-à-dire, je vais faire des choses, peut-être pas parfaitement, mais j'apprends. Donc, effectivement, il y a des choses qui sortiront, mais je sais pas encore quoi, je sais pas encore quand. J'ai envie aussi de rencontrer pas mal de personnes pour élargir mon cercle de collaboration, travailler avec des compositeurs différents, même si tout ce que j'ai pu faire avec Anthony Lorsi, j'en suis très fier et très heureux, mais c'est vrai que, et ça m'empêchera pas de continuer avec Anthony, mais j'ai aussi envie de rencontrer d'autres univers, d'autres personnes, d'autres sensibilités. Je pense à Camille Hainaut, qui est une artiste qui fait plein de chansons que j'adore, notamment son titre Sors-moi de ma tête, ou Salut ça va aussi, qui est une super chanson. Il y a plein d'autres artistes comme ça avec qui j'aimerais travailler et avec lesquels j'ai déjà échangé, et j'espère que ça nous mènera quelque part. Mais oui, j'ai très envie de ça, j'ai très envie de faire plein de rencontres. Pour moi, faire une chanson, on la fait pas seule dans son coin. C'est pas possible. Donc, et surtout, parce qu'il faut être honnête, moi, je sais pas composer. Donc, je sais écrire, enfin, je sais, en tout cas, j'aime écrire, mais je suis dans l'incapacité totale de composer. Donc, il y a aussi cette volonté de rencontrer des personnes pour... voilà, pour ouvrir mon univers, pour pas rester dans quelque chose que j'aurais déjà fait. Mais oui, évidemment, se lancer comme je l'ai fait à 40 ans, c'est pas pour s'arrêter derrière, parce que sinon ça n'a pas de sens, quoi. Sinon j'aurais l'impression d'avoir fait deux titres pour faire plaisir à ma grande sœur, à mon grand frère et à ma femme, quoi. C'est pas l'idée. Donc oui, il y en aura

0: quand on fait une chanson, on livre une part de soi qu'on n'a jamais livrée autrement. Vraiment, moi j'ai un super copain qui m'a dit, mais j'ai découvert une facette de toi que je n'imaginais pas, et pourtant on se connaît depuis plus de 30 ans. Et donc ouais, n'hésitez pas à me contacter pour échanger sur tous les sujets.
1: Et puis peut-être, alors pour terminer, des concerts, je ne sais pas, parce qu'il y a eu un concert, mais est-ce qu'il y a des concerts qui se programment, ou en tout cas, est-ce qu'il y a cette envie-là ?
0: Il y a l'envie, ouais. Il y a l'envie. J'ai fait mon premier concert, effectivement, au Regard du Cygne, dans le 20e arrondissement de Paris. Une salle super, d'ailleurs. En juin 2025, ça a été un moment fort. Ça a fait partie des déclics, d'ailleurs, dont on parlait tout à l'heure, parce que effectivement, je me suis senti... à ma place, comme jamais je m'étais senti à ma place, et c'est ce qui m'encourage aussi. C'est pareil, quand je suis allé en studio enregistrer Paris sous la neige ou Ta lumière, je me suis senti à ma place. Mais pour répondre à ta question sur les concerts, oui, il y en aura, c'est pareil. Aujourd'hui, c'est un peu difficile d'avoir de la visibilité. Je travaille sur tout ça, que ce soit des nouveaux titres, que ce soit des nouvelles chansons qui verront ou pas le jour publiquement, parce que ça, on sait jamais. Mais je travaille pour avoir des concerts, pour donner des concerts. C'est quelque chose qui me tient à cœur, parce que je trouve que faire vivre une chanson sur scène, c'est quand même ce qu'il y a de plus fort.
1: Merci beaucoup Clément Ronin d'avoir été avec nous dans Chansomania. C'était une première rencontre autour du micro, et j'espère qu'il y en aura d'autres. J'aimerais qu'on se quitte en chanson. Je ne sais pas si tu es un habitué de l'émission, ou c'est peut-être un peu la petite surprise, mais j'aime bien demander en fin d'interview un partage de chansons. Je ne sais pas, une chanson que tu écoutes en ce moment en boucle, ou alors une chanson qui te suit depuis très longtemps, on se quitte avec. Voilà.
0: C'est difficile de choisir entre une chanson qui nous suit depuis très longtemps ou une chanson qu'on écoute en boucle en ce moment. Je vais donner une chanson de Zazie qui s'appelle Sur toi, parce que pour moi c'est un bijou d'écriture, c'est vraiment, et puis surtout ça parle du fait d'écrire et écrire, que ce soit pour des livres, pour des chansons ou pour tout autre support, c'est quand même quelque chose qui anime beaucoup de personnes, et donc j'espère que certains découvriront cette chanson Sur toi de Zazie.
1: Eh bien, on se quitte avec Zazie. Merci beaucoup Clément Ronin. Je rappelle que tu as déjà 2 singles qui sont sortis, qui sont disponibles partout sur toutes les plateformes, et on te suit sur tous les réseaux sociaux, Clément Ronin. Merci beaucoup et à très bientôt.
0: Merci à toi Seb, et merci à tous les auditeurs.

ou oui, de l'énergie super ordinaire que l'on vient d'écouter donne le titre au troisième album du groupe Les Agités du Bocal. Faut que je me calme, l'album est sorti le 20 mars. Du rock humoristique complètement déjanté qui séduit d'ailleurs de plus en plus de monde dans les salles et différents festivals où le groupe se produit. Après Super Ordinaire, voici le titre Virelangue. De quoi s'amuser à bien articuler tout en sachant chasser sans son chien avec des pruneaux crus et des pruneaux cuits. Yes, j'y suis arrivé. Plus d'infos sur tous les réseaux sociaux des Agités du Bocal.

Le 3 avril 2026 est sorti Manifeste, le tout nouvel EP de Sainte-Nicole. Ce que je te propose, c'est d'en écouter tout de suite un titre, Faux mots de la vie. Allez, c'est parti.

C'est presque la fin de Chansomania. Je dis presque la fin parce que, comme d'habitude, il en reste une, c'est la chanson vinyle. On se quitte toujours en chanson vinyle. On se retrouve la semaine prochaine, même endroit, même heure, sur ta radio préférée. D'ici là, les podcasts faciles sur toutes les plateformes de podcasts et toutes les plateformes musicales. Tu cherches Chansomania, tu trouves Chansomania et tu peux même t'abonner à Chansomania. Comme ça, tu ne rateras plus un seul épisode de Chansomania. Ça va, est-ce que j'ai assez dit Chansomania ? Oui, je crois. Tu retrouves aussi pas mal d'infos sur le site sebdil.fr, cela s'écrit sebdihl.fr. Et aussi les réseaux sociaux, tout ça. Bref, plein d'occasions de se retrouver et puis même de s'échanger des petits mots, des messages, des bons plans chansons. Voilà, n'hésitons pas, échangeons, ça sert à ça. Allez, à la semaine prochaine et d'ici là, surtout, tu n'oublies pas de vivre en musique. On se quitte donc en chanson vinyle avec aujourd'hui France Gall, Des branches.

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